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2: Radio Aria 99.6, bonjour, on se retrouve en direct comme tous les jours du lundi au vendredi de 9h30 à 10h30 avec une rediffusion à 12h et des invités à 18h. Au sommaire de cette émission, eh bien, nous aurons plusieurs invités. D'abord, Lady Slava, une chanteuse, un groupe qui se produira le vendredi 29 mai à Longwy. Ensuite, nous aurons Jean-Michel Vion, justement, qui organise ses concerts au Longwy. Nous aurons également par téléphone Philippe Spilnan pour rendre hommage à Monsieur Villaine, décédé, un grand acteur du secteur de l'écologie, de l'environnement sur le territoire du PIO. Et puis nous évoquerons également l'Assemblée Générale de notre radio qui s'est déroulée hier soir. Et puis par la suite, eh bien, il y aura la revue de presse du Républicain Lorrain de ce jour, l'éphéméride, l'horoscope si on a le temps, et le rappel du programme des cinémas et de quelques activités à faire sur notre secteur. Voilà pour le sommaire de cette édition avec Fabien qui m'accompagne à la technique et Léonie qui nous rejoindra tout à l'heure. Donc, comme je vous le disais, nous accueillons maintenant par téléphone en direct Lady Slava. Bonjour.
3: Bonjour à tous.
2: Merci d'être avec nous par téléphone. Alors, Lady Slava, c'est le nom de votre groupe qui va se produire vendredi 29 mai au Longwy, à Longwy. On aura l'occasion d'en parler avec Jean-Michel Dion tout à l'heure. Alors, votre groupe est un groupe assez original puisque ça tourne autour des musiques slaves et tziganes, si j'ai bien entendu des morceaux de votre groupe.
3: En fait, c'est ça. La musique qui nous passionne, c'est vraiment les musiques slaves d'Europe centrale, d'Europe de l'Est, des Balkans, ainsi que les musiques tziganes. Et depuis 2023, on a eu l'idée de mélanger ces musiques un petit peu traditionnelles à des musiques très électro. Et donc, ça donne un répertoire assez original qu'on appelle électro-slave ou bien électro-folk. Voilà, où tu as autant de la musique psy-trance, techno, dark ambiante et des airs qui viennent tout droit des pays slaves. Et depuis 2023, on a eu l'idée de mélanger ces musiques un petit peu traditionnelles à des musiques très électro. Et donc, ça donne un répertoire assez original qu'on appelle électro-slave ou bien électro-folk. Voilà, où tu as autant de la musique psy-trance, techno, dark ambiante et des airs qui viennent tout droit des pays slaves.
2: Mmh. Vous êtes vous-même dans...

0: Je suis chanteuse et clarinettiste.
1: Et clarinettiste. Et d'après l'affiche que j'ai devant les yeux, donc c'est à Nancy que vous avez rencontré Olivier et qu'en 2011, vous êtes lancé dans cette démarche, si j'ai bien compris.
0: On s'est rencontrés en effet, donc en 2011, on était tous les deux étudiants au Conservatoire de Nancy. Et c'est seulement 3 années plus tard qu'on a créé le groupe Ladislava, donc en 2014.
1: Alors pourquoi Ladislava?
0: Pourquoi ce nom,
1: ce nom
0: Ladislava, en fait, c'est un prénom assez ancien d'origine slave qui signifie littéralement gloire de l'harmonie.
1: D'accord. Oui, effectivement, parce qu'autrement, on pouvait croire que c'était Lady, Madame et Slave, Slava. Quoi.
0: Non,
1: voilà.
0: Ladislava, c'est vraiment un prénom à part entière.
1: Alors, depuis 2018, vous êtes professionnalisée et puis vous faites de nombreux concerts.
0: C'est ça, on a tourné donc depuis en effet 2018, on tourne dans toute la France. Au départ, on était avec un spectacle un petit peu plus traditionnel, intitulé « Histoire de la musique tzigane qu'on retrouvera d'ailleurs au mois de juillet aux nuits de Longwy. Mais voilà, comme j'expliquais, en 2023, on a eu envie de moderniser notre langage et notre image en incluant à ce style un peu traditionnel des musiques électro. Et donc, c'est ce concert vraiment électro-folk qu'on va donner le 29 mai au Longwy, à Longwy.
1: Mmh. Alors, justement, vous en êtes là plus de 400, je crois, concerts. Et vous êtes aussi sur la sortie de votre 4e album.
0: C'est ça, le 4e album, Roussalka, qui est sorti au mois d'avril dernier, qui est vraiment dans cette veine de fusion entre musique slave et musique électro.
1: Et donc vous chantez en slave.
0: Et il y a plusieurs langues abordées dans l'album, notamment du morave, donc un dialecte tchèque qui est plus forcément parlé aujourd'hui. Nous avons aussi de l'ukrainien, du russe et du biélorusse.
1: Et vous-même, vous ne parlez pas forcément ces langues-là. C'est...
0: Alors avec Olivier, on a pris des cours de tchèque il y a quelques années, justement pour pouvoir, dans un premier temps, aller en République tchèque et parler plus facilement avec les gens, parce qu'on avait beaucoup d'amis qu'on s'était fait là-bas, et la barrière de la langue était compliquée, donc on a fait ce choix d'apprendre le tchèque. Et en fait, il faut se rendre compte que les langues slaves ont vraiment des racines communes, et que en maîtrisant une langue, c'est un petit peu plus facile d'aborder les autres, de savoir comment se prononcent les mots, les accents. Il y a vraiment des expressions, des mots qui sont très similaires. Donc c'est un petit peu plus facile de les aborder.
1: Alors justement, quelles sont les particularités de la langue slave par rapport aux langues latines comme le français? Est-ce qu'il y a des sons qui sont différents, qui sont compliqués à apprendre justement?
0: Oui, il y a des accents qui sont assez compliqués dont on n'a pas l'habitude. Par exemple, un R avec un accent circonflexe à l'envers qui se prononce comme RJ, RJ. Il y a beaucoup de consonnes qui s'enchaînent. Alors en fait, il faut un petit peu imaginer des voyelles, des voyelles imaginaires entre ces consonnes. Et ça passe bien.
1: Et vous avez donc dû apprendre justement tout cela que vous disiez.
0: Après, au niveau des chansons, je sais ce que je chante, je connais les traductions, on s'est fait aider pour les traductions aussi. Et donc oui, c'est beaucoup plus facile d'aborder tous ces textes.
1: Alors les textes, justement, c'est vous qui les rédigez, qui les reprenez sur la base de ce qui existe dans ces pays d'origine?
0: Exactement. En fait, pour la plupart, je me base sur des poèmes traditionnels. En fait, il faut savoir qu'au début du XXe siècle, il y a beaucoup de compositeurs, notamment de ces pays slaves, qui sont partis faire le tour des campagnes dans le but de récolter ces chants et ces poèmes traditionnels, tout simplement pour qu'ils ne se perdent pas. Et notamment Léo Janáček, qui a fait des recueils des centaines de poèmes qu'il a pu entendre le soir autour des chaumières. Et donc je me suis basée sur notamment les recueils de Léo Janáček pour trouver des poèmes qui allaient dans les thèmes de ce que je voulais aborder, pour les remanier, etc., et les adapter donc à nos compositions.
1: Alors ces thèmes, c'est les thèmes traditionnels, c'est l'amour, c'est l'absence. Je suppose que c'est la liberté qu'on retrouve un peu partout.
0: C'est exactement ça. C'est vraiment des poèmes qui parlent, qui parlent exactement d'amour, de la famille, de la patrie, de la nature. Vraiment, c'est ces thèmes qui sont tout à fait universels.
1: Alors, ce qui est bien, c'est que sur vos pages Facebook ou Internet ou autres, on trouve la traduction de ces textes.

0: que vous chantez. Et ça permet
1: d'avoir
0: un éclairage.
1: Exactement, c'est vrai que c'est souvent une question qu'on nous pose, mais qu'est-ce que vous dites en fait? Qu'est-ce que vous racontez? Puisque c'est sûr que bon, voilà, c'est pas du français, c'est pas de l'anglais non plus, c'est des langues que les gens sont un petit peu surpris d'entendre et donc n'ont pas forcément les clés pour traduire, donc oui, on met les traductions de nos chansons.
0: Alors ces textes, vous les adaptez, vous les arrangez, et la musique, c'est vous qui la composez?
1: Alors, on a un travail vraiment à quatre mains avec avec Olivier. Moi, je commence toujours par composer. Je fais ce que j'appelle les ossatures des morceaux. Je vais écrire les mélodies, les grilles harmoniques, les structures, etc. Je fais vraiment comme une ossature, comme un squelette. Je mets les textes comme on vient de l'expliquer. Et une fois que ça s'est fait, je donne tout à Olivier, qui lui est vraiment spécialisé dans ce qu'on appelle la MAO, la musique donc assistée par ordinateur. C'est lui qui va faire tout le travail d'arrangement électro, qui va donner vraiment cette couleur aussi originale à Ladislava.
0: Alors, il y a la partie chantée musicale, mais il y a aussi toute une scénographie.
1: Oui, pour notre nouvel album et pour ce nouveau set, on a fait le choix de faire appel à le collectif Puzzle qui se trouve à Metz, qui travaille notamment avec la Zintrie ou avec le projet Constellation de la ville de Metz, pour qu'ils nous créent une scénographie inspirée des scénos qu'on peut retrouver dans les clubs électro de Berlin.
0: Oui, alors justement, vous faites référence à Berlin, vous y avez chanté, joué?
1: On y a été en voyage. En fait, on a voulu faire une sorte de petit pèlerinage là où la musique électro-underground est née. Et en fait, ça nous a marqué, ça nous a vraiment chamboulé tout ce qu'on a pu y vivre, y découvrir. C'est un monde vraiment qu'on ne connaissait pas, le monde de la nuit de Berlin, le monde du clubbing allemand. Et ça a été une autre source d'inspiration pour ce nouvel album. Autant les chants slaves ont une partie très importante dans notre processus de création, autant cette musique électro vraiment underground née à Berlin nous a beaucoup marqué. Et on a voulu en mettre dans nos arrangements et on a voulu en mettre dans notre scénographie. Et je pense que voilà, les gens qui viennent voir le spectacle, ils se retrouvent en boîte de nuit.
0: Alors, on va vous proposer de passer un premier morceau. Si vous pouvez rester en ligne quelques instants, on en parle après. Merci.
1: Avec plaisir.

0: Voilà donc Ladislava, on vient de passer un morceau, on s'en excuse, on ne l'a pas passé en entier, un morceau de Luba. C'est un extrait d'un ancien album.
1: Oui, c'est ça. En fait, c'est donc la chanson Luba était présente dans notre précédent album. Mmh. Et là, vous avez passé la version, je crois avoir reconnu, qu'on peut trouver sur YouTube, la live session qu'on avait enregistrée en 2024 avec le chœur des enfants de l'APEM.
0: Oui, c'est ça, voilà. Mmh. Alors, que raconte cette histoire ?
1: Alors, Luba, c'est un chant traditionnel russe qui raconte l'histoire d'un gitan qui se trouve dans sa roulotte et qui regarde le soleil se lever et qui attend que son cheval lui revienne. Mmh. Et on a fait le choix de faire ce titre en partenariat avec donc l'école de musique de la PEM et donc avec le chœur des enfants qui nous a rejoint pour cette live session en 2024. Mmh.
0: Donc ça c'était le précédent album et maintenant comme vous l'avez dit c'est un nouvel album où là vous avez travaillé sur la dimension électro-folk.
1: C'est ça où vraiment les chants traditionnels qu'on avait mis dans les précédents albums sont fusionner avec des musiques très très électro comme la techno, la psy trance ou encore la dark ambiante.
0: Mmh. Très bien. Et donc, quand je lis les documents qui sont produits, on vous évoquait le fait que le groupe pousse à son paroxysme la rencontre entre la sensualité des voix slaves et les sonorités techno, psy trance et dark ambiant. Dites-moi voir ce que ça veut dire un peu.
1: C'est-à-dire que nous voilà, c'est vraiment les musiques qui nous passionnent, les musiques traditionnelles, comme on les a évoquées, qui viennent vraiment des pays slaves, Europe centrale, Europe de l'Est et Balkans, et les musiques électro qu'on a découvert lors de nos écoutes, bien sûr, et lors de ce voyage à Berlin qu'on évoquait tout à l'heure. C'est pourquoi choisir, en fait, c'est vraiment l'envie de mélanger tout ce qu'on aime et tout ce qui nous anime, qu'est née cette rencontre et cette fusion entre ces deux styles de musique.
0: Mmh. Donc ce qui est bien, c'est qu'on puisse à la fois vous écouter à travers les morceaux que vous produisez, mais également de vous voir sur scène avec cette scénographie, comme vous l'avez dit, inspirée du monde de la nuit.
1: Exactement, moi ce que je conseille aux auditeurs s'ils ont envie d'en savoir plus et de nous voir sur scène, c'est de nous suivre sur les réseaux, sur Facebook, Instagram, on annonce toujours toutes les dates. On a beaucoup de concerts là qui vont arriver sur l'été, le mois de juin, juillet, août. Et il y a vraiment de fortes chances qu'on passe près de chez vous. Donc le 29 mai au Longuet, à Louis. Donc voilà, on a beaucoup de concerts, donc n'hésitez pas à nous suivre et comme ça vous serez forcément informés du prochain passage du groupe près de chez vous.
0: Alors justement, on a invité Jean-Michel Vion, donc responsable du Longway, il vient de nous rejoindre à l'instant, donc on va pouvoir dialoguer tous les trois si vous avez encore quelques instants. Donc Jean-Michel, on vient d'interviewer Ladislava qui nous a expliqué quel était le style du groupe qu'elle forme avec Olivier qui mêle chant traditionnel et musique électro. Pourquoi l'avoir invité? Vous êtes particulièrement amateur de ce type de musique.
2: Bonjour Emmanuel.
0: Bonjour.
1: Bonjour.
2: Et bonjour
0: Radio Aria.
2: Radio Aria. Mmh. Bon, je débarque. Hein, donc, oui. J'ai pas suivi l'interview avant. Pourquoi je l'ai invité ? Parce que déjà, elle m'a écrit, comme de très nombreux artistes. Et puis, effectivement, je sais pas ce que vous êtes dit, mais le style du groupe m'a semblé intéressant. C'est quand même différent de ce qu'on a l'habitude de voir. Le style m'a convaincu. Ils ont été aussi primés. Enfin, ils sont dans la sélection Grand Large 2026, qui est une sélection départementale, je pense. Tout ça supervisé par l'autre canal. Donc, en règle générale, quand les groupes gagnent ce genre de concours, ils ont forcément plu à plein de gens voilà, c'est aussi ce qui m'a fait décider.
0: Alors justement, Ladislava, ce prix que vous avez obtenu, c'est une reconnaissance, ça vous donne un nouveau souffle peut-être?
1: En fait, c'est donc l'autre canal qui a mis en place ce dispositif d'accompagnement. Donc, en effet, pour mettre en avant la richesse musicale de Meurthe-et-Moselle. Mmh. Et donc, le but, c'est vraiment d'accompagner et de soutenir les groupes, voilà, qui sont qu'on appelle en émergence et dont on a fait partie. Et c'est vrai que ça nous a permis de toucher plus facilement certains programmateurs donc du département 54 mmh. et dont Jean-Michel.
0: Mmh. Alors, vous allez passer le 29 mai à Longwy, mais vous allez également passer dans d'autres lieux, comme par exemple la manufacture à Nancy, ou à Reims, ou à Mésental, ou à l'autre canal, hein, d'après ce que
1: oui,
0: je
1: ça,
0: vois.
1: Ce sont les concerts que nous avons déjà faits, les belles salles dans lesquelles nous avons déjà joué. Mais cet été, vous pourrez nous retrouver, par exemple, au Frigo à Metz, au Festival de Luttange, au Festival Musique d'ici et ailleurs à Châlons, ou encore au Festival du Val d'Escrouf à Toul.
0: Alors, vous l'avez dit, on peut vous retrouver sur Internet. Mais comment peut-on obtenir vos albums?
1: Alors le mieux, c'est de venir les acheter en direct quand on est en prestation. On fait toujours un échange avec le public à la fin des concerts. Donc on propose notre nouvel album Roussalka, entre autres. Sinon, sur notre site internet ladislava.fr, on a une boutique en ligne pour les personnes qui sont trop loin ou qui ne pourraient pas se déplacer. Donc on peut faire des ventes en ligne.
0: Alors on va vous laisser et on voulait passer un autre morceau. Padam Padam, ça c'est le nom, c'est le titre, je ne l'écorche pas.
1: Oui. Alors là, on replonge vraiment dans les le passé de Ladislava. On
0: D'accord.
1: est vraiment sur quelque chose qu'on a
0: Donc
1: sorti.
0: Donc c'est pas dans le nouveau, quoi. D'accord.
1: Ah non, Padam Padam, c'est une reprise d'une chanson d'Edith Piaf qu'on a sortie pendant le confinement.
0: D'accord. Alors, quel est le titre qu'on pourrait passer pour donner une idée de votre nouvel album, de façon à ce qu'on le recherche sur les réseaux? Quel titre pourriez-vous conseiller?
1: Si vous avez accès à SoundCloud, par exemple, vous pouvez passer le titre Tsoyeto.
0: Tsoyeto.
1: Ça s'écrit, comme ça tout le monde le saura,
0: oui.
1: C-O-J-E-T-O.
0: C-O-J-E-T-O. Merci bien. On va vous laisser et puis on va passer ce morceau et donner rendez-vous, bien sûr, à tous ceux qui le peuvent. Vendredi 29 mai, à partir de quelle heure, Jean-Michel?
2: C'est 20h30.
0: 20h30, au Longwy. Allons-y, merci. Et puis, bonne continuation à vous, Ladislava.
1: Merci beaucoup, à bientôt, au revoir.
0: Bonne journée, au revoir. Alors justement, on a Jean-Michel Vion qui est là. Donc Jean-Michel Vion, vous êtes un acteur de la culture sur le Peillot depuis longtemps.
2: Oui.
0: Vous avez voulu reprendre le Longwy il y a quelques années et le faire vivre en deux ans et demi, en réalisant régulièrement des concerts, en invitant des artistes différents. Quel bilan peut-on tirer après deux ans et demi d'activité?
2: Quel type de bilan?
0: En termes de fréquentation, termes de notoriété, même en termes peut-être financiers.
2: Oui. Le bilan, il est bon. En fait, moi, j'ai fait... Quand j'ai décidé, l'établissement appartenait à ma mère. Il a été fermé pendant quelques temps, pendant le Covid et puis après. On voulait le vendre, on n'y arrivait pas, enfin bref. Et puis un matin, je l'ai déjà expliqué, mais un matin, ça m'a pris comme ça. J'ai dit, tiens, je vais faire un pub anglais. J'allais souvent en Angleterre pour le groupe dont je m'occupais, The Opposition. Ça m'a pris comme ça, et j'ai créé le Longwy dans le seul but, pour moi, de faire effectivement de la musique, des concerts, essayer de faire de la culture, vendre des consommations, etc. C'est pour moi, c'est accessoire, même si on le fait, enfin je pense plutôt bien, mais c'était vraiment ça le but. Alors aujourd'hui, le bilan, qu'est-ce qu'on peut dire? C'est à peu près 50 dates par an. Donc en deux ans et demi, on est à plus de 100 dates, hein, entre 100 et 120 dates de concerts, avec des groupes de tous horizons. Alors on est plutôt ciblé en style sur le rock en général, donc rock, pop, funk, chanson aussi, enfin la chanson qui fait pas partie du rock, chanson française et internationale. On a reçu des groupes, les groupes viennent d'un peu partout, alors effectivement locaux, régionaux, parfois nationaux, parfois internationaux, par exemple des groupes en tournée, des groupes en tournée vont s'arrêter au Longueuil parce que ils sont sur une date, on appelle ça une date off pour un groupe en tournée, c'est-à-dire que quand ils tournent lundi, mardi, mercredi, jeudi, ce sont parfois des dates qui sont à vide, et pour eux, trouver un lieu pour jouer est bon. Donc il y a des groupes en tournée qui vont venir de grosses salles à Bruxelles et qui vont par exemple à Paris, à Reims ou à Nancy, et qui trouvent une halte chez nous pour jouer. Donc on a de très bons groupes. Effectivement, comme je le dis souvent, j'ai une à deux demandes par jour parce qu'il n'y a plus de lieu pour jouer pour les groupes. C'est très compliqué. Il y a les grandes salles, mais les lieux comme le mien, il n'en existe quasiment plus. Enfin, il n'en existe plus beaucoup. Hein, tout au moins dans le secteur, j'en connais pas beaucoup pour plein de raisons, parce que la réglementation évidemment est devenue hyper sévère. Et puis souvent c'est des problèmes de voisinage. Les gens ne supportent plus grand chose, donc il faut qu'on fasse très attention. Ce que j'ai mis en place, c'est les musiciens jouent sur une batterie électronique, ce qui est essentiel, ce qui est le point déjà de important de la façon dont on procède, et sans ampli, donc ils jouent en direct sur les sonos, en direct. Alors ça peut poser quelques problèmes à certains musiciens, mais en règle générale, ils acceptent, et le son est au top, en fait.
0: Alors, Jean-Michel, je vais vous couper parce que, oui. Mais je vous reprendrai après parce que on avait un rendez-vous téléphonique avec Philippe Spielmann pour nous parler de Robert Vilaine. Je ne sais pas si vous le connaissiez. Robert Vilaine était quelqu'un qui était fort investi dans la vie de notre territoire, notamment à travers la protection animale et environnementale. Mmh. Il avait créé le centre d'études d'initiation à la nature et il est décédé à l'âge de 89 ans. Et nous avons souhaité que Philippe Spielmann, qui a beaucoup travaillé avec lui, puisse lui rendre un hommage. Il a produit d'ailleurs un texte à ce sujet-là. Philippe Spielmann, bonjour.
3: Oui, bonjour.
0: Désolé de vous déranger plus tardivement que prévu. Voilà, donc on souhaitait quand même que vous puissiez rendre hommage à Robert Vilaine, personnalité du bassin de Louis, décédé dimanche dernier à 89 ans. Donc vous l'avez bien connu, vous avez beaucoup travaillé avec lui.
3: Voilà, alors c'est en tant qu'enseignant que j'ai eu l'occasion de travailler avec lui pendant au moins 11 années. D'abord 4 années quand j'ai travaillé à l'école Yélène de Mont-Saint-Martin en 94 avec la CLIS, donc des enfants handicapés. Ensuite, durant mes 7 années de direction à l'école de plein air, où là on avait la chance d'être situé en pleine nature, en pleine forêt, et l'environnement de l'école de plein air, pour Robert, était l'occasion de pouvoir mettre à contribution tout son savoir et toutes ses actions, quoi. Voilà. Oui, et donc j'ai pu constater ces jours-ci sur les réseaux sociaux que de nombreux adultes qui étaient des enfants il y a quelques années qui ont eu l'occasion de bénéficier de des interventions dans le cadre scolaire lui rendent hommage, et c'est assez impressionnant le nombre de témoignages qui lui rendent hommage.
0: Oui, il avait d'abord créé une association d'études de recherche ornithologique, et puis ensuite il avait créé le fameux CEIN, Centre d'études d'initiation à la nature.
3: Voilà. Donc il menait de nombreuses actions. Lui, son objectif, c'était de toucher les enfants, de faire mieux connaître et mieux comprendre la nature, son fonctionnement et l'importance qu'elle peut avoir pour nous tous. Et pour lui, c'est une priorité d'agir en direction des enfants. Alors, il le faisait à la fois dans le cadre scolaire et puis dans le cadre associatif, les mercredis, les week-ends, les vacances scolaires. Mmh. Et le nombre d'enfants qu'il a pu toucher, ça doit dépasser, c'est des milliers et des milliers d'enfants, c'est sûr.
0: Oui, puis il avait aussi voulu accompagner justement les enfants en difficulté de façon à pouvoir les accueillir dans un autre cadre que d'être emprisonnés ou dans des centres fermés.
3: Alors voilà, ça c'est un autre aspect de son action, c'est qu'il a travaillé avec la protection judiciaire de la jeunesse pour accueillir des jeunes délinquants qui, et donc ça pouvait éviter la prison que de mener des actions au sein de son association, Et là aussi c'était un aspect de la grande humanité que Robert avait, d'accueillir ceux qui n'étaient pas forcément bien vus ou bien accueillis ailleurs.
0: Et puis, il s'est beaucoup investi sur le site de l'église romaine à Mont-Saint-Martin. D'ailleurs, Serge de Carly, l'ancien maire de Mont-Saint-Martin, lui rend hommage pour tout le travail qu'il a fait autour des jardins médiévaux, par exemple.
3: Oui, c'est une réalisation magnifique, ce jardin médiéval à côté de l'église romane, où il a pu, en fait, c'est la concrétisation de son savoir se trouve là. Hein. Mmh. Ce que je dis, c'était Robert était un puits de science extraordinaire, pas seulement sur le thème de la nature, sur bien d'autres sujets. Et quand il s'adressait aux enfants pour leur montrer telle fleur ou telle herbe, il utilisait toujours un vocabulaire scientifique exigeant. Il ne simplifiait pas à outrance comme on peut être tenté de le faire des fois avec les enfants. Non, il utilisait le vocabulaire scientifique. Et ça, moi en tant qu'enseignant, c'était très important d'avoir quelqu'un qui était exigeant sur les connaissances tout en les mettant à la portée de tous.
0: Mmh. Il nous a quittés dimanche dernier, vous l'aviez vu ces derniers temps ?
3: Non, là, je l'avais pas vu depuis quelques mois, malheureusement. Mmh. Bon, il sortait plus beaucoup dans diverses manifestations où on pouvait le voir avant. Voilà, mais bon, j'ai tas de choses qui me reviennent en mémoire. Les opérations de sauvetage des crapauds à Moulaines, où le matin avec les avec les enfants, la première chose, on démarrait la journée en allant sortir les crapauds des seaux pour les compter. Il apprenait aux enfants à distinguer les mâles et les femelles, donc ça voulait dire mettre le crapaud dans la main. C'était toute une aventure pour certains, mais voilà, c'était une démarche vraiment concrète pour bien connaître la nature. Et de mémoire, je crois que le slogan de son association, c'était « aimer, connaître et protéger ». Ça s'adressait aux animaux, mais pour lui, je pense que ça s'adressait aussi aux enfants.
0: Merci Philippe Filman. Et donc la municipalité de Mont-Saint-Martin propose de donner son nom au jardin du Prieuré.
3: Voilà, oui, c'est amplement mérité. J'ai pensé à plusieurs reprises, c'est quelqu'un qui aurait dû avoir la Légion d'honneur, contrairement à d'autres qui l'ont, à mon avis, pour des raisons qui sont peut-être discutables.
0: Donc, dernier hommage, mardi prochain, je crois, à partir de 9h, au centre funéraire de Lexi.
3: Voilà, c'est ça.
0: Oui. Merci Philippe Spielmann, voilà. Je sais que vous avez des rendez-vous, donc je vous prends pas plus de temps. Merci
3: pas
0: à vous.
3: Pas de problème, bonne journée
0: à
3: vous tous.
0: Et puis nous continuons maintenant avec Jean-Michel Vion. Donc Jean-Michel Vion, désolé de vous avoir coupé pendant votre explication.
2: Difficile de reprendre la parole pour parler de festivités derrière
0: vous ça. Connaissez, vous connaissiez Robert Vilaine ?
2: Oui, je connais.
0: Un peu comme tout le monde.
2: Oui, comme tout le monde.
0: Mais vous n'avez pas eu d'activité en tant qu'enfant avec lui particulièrement. Non. Quoi. Donc on parlait de votre expérience de 2 ans et demi qui est plutôt positive en termes de diversité, en termes d'accueil de différentes musiques sur le territoire, mais vous parliez aussi des problèmes pratiques que ça pose, notamment en termes de nuisances sonores.
2: Oui, alors chez moi, ça n'en prouve pas, puisque comme j'expliquais avant que Philippe Spielmann intervienne, on a mis en place un dispositif qui permet de jouer dans de très bonnes conditions pour les musiciens, et en même temps de ne pas créer de nuisances avec le voisinage. On est très respectueux du voisinage. On n'a pas, on a eu quelques petits soucis au départ dans l'ajustement. Les gens étaient plus inquiets qu'ils ne devaient l'être, et en fait, on fait très très attention à ce qu'on fait. Après, quand on habite en ville, s'il n'y a pas d'animation, s'il y a une ville, déjà que les gens se plaignent que c'est une ville morte, alors donc oui, je suis satisfait. Après, les artistes, on a reçu, comme je disais, des artistes de tous horizons, mais on a eu aussi, alors on a eu Daran, on a eu Les Innocents en début d'année, les Innocents, JP Nataf était déjà venu, un des deux chanteurs, mais ils sont venus ensemble faire 2 soirs de concert. Gilles Kaplan qui va revenir, qui m'a promis d'ailleurs de venir faire sans doute la première de son nouvel album qui va sortir chez nous, parce qu'elle adore le lieu. On a eu Blancas, etc. Et tous ces gens, à chaque fois qu'ils viennent au Longueuil, ils disent déjà, je pense que ça incarne un petit peu le rock, mais ils se sentent bien, je sais pas. Donc c'est positif, et tous les musiciens le disent, les lieux comme ça, il en faudrait partout, parce que ça fait du bien, et ça permet aux gens de jouer. Ils ont de moins en moins de salles, donc c'est compliqué. Sur le bilan des spectateurs, c'est mitigé. Alors moi, je suis passionné et je continue de le faire sans réfléchir. Alors effectivement, il y a quand même la notion financière. Je peux pas me permettre de me ramasser à chaque date et de payer de ma poche. Mais on arrive à trouver un équilibre avec bon, avec ce qu'on a. C'est parfois mitigé, c'est vrai. On est dans une agglo de 60 000 habitants. Je pense que le Longueuil n'est pas encore assez connu. Tout le monde ne connaît pas. Communiquer aujourd'hui est devenu très compliqué. Je pense que vous en savez aussi avec la radio quelque chose. Parce qu'il y a énormément de canaux de diffusion. Avant, on avait un article dans le journal et éventuellement dans le shopping. Enfin, ça suffisait pour que tout le monde soit informé. Aujourd'hui, il faut faire, il faut communiquer partout, être performant, etc. Donc, c'est assez compliqué de faire la promotion de ce qu'on fait. Et parfois, alors il y a des dates qui marchent très bien, d'autres beaucoup moins. Parfois, je suis un peu déçu parce que il y a des super groupes qui passent ou des super chanteurs, chanteuses, etc. Et voilà, il y a un petit peu moins de monde. Mais globalement, je suis content.
0: Comment se fait le choix de la programmation? C'est un peu le hasard. Vous disiez tout à l'heure, les groupes vous écrivent.
2: Je fais ça assez sérieusement. C'est-à-dire que j'essaye je refuse jamais un groupe sans avoir écouté ce qu'il fait. Alors autant vous dire, ça devient de plus en plus compliqué aujourd'hui parce que j'ai, en moyenne deux demandes par jour. Mais jamais j'ai répondu à quelqu'un, ça m'intéresse pas. Bon, il m'arrive de pas répondre tout de suite ou très longtemps après. Je suis d'ailleurs en train de mettre au point une application pour gérer ça, pour m'aider à gérer ça. Et je pense que tous les lieux comme le mien auront besoin de cet outil. Et ensuite j'écoute, j'y vais au feeling. Alors il y a aussi les amis des gens qui ont déjà joué chez moi. Par exemple, JP Nataf connaît San Severino, il lui a parlé de moi, alors je suis en train de booker une date avec San Severino. Enfin, c'est pas encore fait parce que je l'ai pas eu lui personnellement au téléphone, mais c'est j'espère bien le faire venir. Et ainsi de suite. Donc il y a les amis des amis déjà. Et en règle générale, les gens qui ont joué chez moi connaissent, ils m'envoient pas des trucs qui sont pas terribles. Je choisis pas en fonction de ce que moi j'aime. J'essaie de faire pour les gens, parce que si je programmais ce que j'aime, je pense que ça lasserait. Et puis, à l'écoute, évidemment. Il y a les tourneurs aussi, les tourneurs avec qui j'ai déjà travaillé, qui me proposent des dates. Ils connaissent les conditions, donc en règle générale, s'ils me proposent quelque chose, c'est que ça peut passer. Et puis, il y a aussi, comme Ladislava, par exemple, qui m'écrit... elle a été aussi recommandée par Alex Toucourt, je crois. Donc, effectivement, quand on me dit « je t'ai créé de la part d'Alex Toucourt », ça aide. Et puis ensuite, le groupe est primé, etc. J'écoute, ça me plaît, on y va. On programme une date.
0: Alors, c'est une petite salle. Donc,
2: mais c'est très petite salle. Artistes, 70, la jauge.
0: Alors, justement, les artistes qui ont peut-être plus l'habitude d'avoir des salles de plusieurs centaines, quel est l'intérêt de venir ici? C'est pour tester leur nouvel album?
2: Alors,
0: ou bien l'ambiance, vous disiez?
2: Ça peut être le cas pour, par exemple, mais Gilles Caplan, elle adore jouer là. Elle dit que c'est un lieu populaire. On est proche des gens. C'est-à-dire que le premier rang reçoit les postillons. On est proche des gens. Et alors, même s'il n'y a pas beaucoup de monde, j'ai remarqué ça, parfois il y a 20, 30 personnes, l'ambiance est toujours bonne parce que ce sont des gens qui aiment la musique. Donc, il y a une espèce de... Et puis, je sais pas pourquoi, j'ai envie de parler d'âme, mais au bout de 2 ans et demi, il n'y en a pas. Il ne devrait pas y en avoir. Mais c'est un lieu qui respire quand même la musique, le rock, etc. Donc, les artistes se sentent bien, et le public aussi. Donc, il y a cette proximité pour un artiste. C'est bien de faire des grands festivals avec 50 000 personnes. C'est évidemment super, ou voire 100 000. Alors, j'ai pas d'artiste de ce niveau-là, mais parfois, retoucher, entre guillemets, le public de près, être confronté au public, c'est parfois aussi bien que de jouer devant 80 000. Il y a plus, moi qui étais musicien, j'ai joué pendant très longtemps dans un groupe, j'ai fait j'ai joué dans évidemment, quasiment que dans des petits lieux, mais on a eu la chance de faire un ou deux grands concerts en Pologne, notamment dans un grand festival. Je peux vous dire que le trip est pas du tout le même. C'est sûr que c'est magnifique de voir 50 000 personnes devant soi, mais le contact avec le public n'a absolument rien à voir. Donc je pense que ceux qui jouent dans des grandes salles, ils aiment bien de temps en temps venir avoir voir le public à 50 centimètres.
0: Le côté intimiste.
2: Ah bien sûr, oui. Ouais. Et pour le public, quand on a fait Les Innocents, quand on est 70, quand on est 70 pour, et qu'on a les innocents en face, c'est comme s'ils jouaient dans votre salon, quoi. Enfin, je veux dire, et puis le groupe ensuite discute avec les gens, etc. Donc, c'est une occasion unique. En fait, je pense qu'on crée un truc unique où les artistes sont proches des gens et vice-versa, et ça plaît beaucoup.
0: Alors, comment on fait? Parce que quand vous dites que vous avez 30 ou 60 spectateurs pour financer le coût d'un concert, d'un concert avec la partie technique, etc., etc., et sans subvention, quoi. Donc, ça veut dire que ça doit être auto-financé.
2: Alors, oui, zéro subvention, ça, il faut le dire, c'est vrai. On est une entreprise privée, personne ne nous aide. On a un tout petit peu d'aide par un dispositif, qui s'appelle le GIP Café, qui est une prise en charge partielle des charges patronales. Donc, c'est autant vous dire que c'est vraiment pas grand-chose, parce qu'un artiste déclaré en GUSO, hein, ils ne le sont pas tous, mais d'autres ne souhaitent pas ou font des factures. Hein. Alors, bon, chez moi, petite parenthèse, le black n'existe pas, il n'y a pas de chapeau, on paye les gens. Hein, on paye des factures à des assos ou à des structures, ou on paye un GUSO. Le GUSO, c'est déclaré, c'est le système d'intermittence, c'est très cher. Hein. Un musicien qui va nous coûter 200 euros sur scène, alors vous imaginez quand ils sont quatre ce que ça coûte, va avoir dans sa poche 90 euros. Bon, en contrepartie, il a le système d'intermittence, ce qui lui permet. Mais pour vous dire que le système d'intermittence coûte très cher, et sur ses charges patronales, par exemple sur ses 200 euros, on va avoir 40 euros d'aide, donc c'est pas beaucoup, ça suffit pas. Donc effectivement, vous avez raison, ça ne suffit pas à financer. Alors bon, les innocents, bon c'est public, donc je vous cache rien. Les innocents, c'était 40 euros l'entrée. Mais eux-mêmes ont fait un très gros effort sur leur cachet. Ils ont envie de jouer là, ils savent très bien. Les bookers comme les artistes savent très bien qu'une salle de 70 personnes... alors bon, on a vendu 40 euros, c'était le plus cher de nos concerts, on a fait complet. Parce que, encore une fois, il vaut peut-être mieux voir les innocents à 70 euros dans de bonnes conditions de son. Hein. On n'a jamais eu de problème de ce niveau-là. À 40 euros, et les avoir à 3 mètres et pouvoir discuter avec eux après, que de les voir à 80 dans un festival où de toute façon vous avez aucune chance de les croiser. Donc ça, alors il y a des gens qui m'ont dit 40 euros, enfin qui ont dit 40 euros c'est beaucoup trop cher, etc. Ok, pour voir dans un bar, parce que souvent bon les gens relèguent ça à un bar. Non, moi je me considère aujourd'hui en configuration concert comme un club concert et non pas un bar qui fait des concerts. Et d'ailleurs beaucoup de mes confrères essayent de faire des concerts. J'ai bien vu, bon j'ai peut-être lancé pour certains, alors il y en a qui en faisaient déjà depuis longtemps, mais certains ont tenté et m'ont dit mais comment tu fais quoi, parce que ça coûte un bras, et là ça sème, etc. On n'y échappe pas, surtout aujourd'hui avec l'IA, tout est scanné, donc plus personne n'y échappe à rien. Et effectivement c'est un métier en fait, et sans vouloir me la jouer, il faut maîtriser un peu le sujet, faire attention à ce qu'on fait, pouvoir discuter avec les artistes, leur faire comprendre, etc., etc. On n'organise pas un concert parce qu'on l'a décidé, besoin de sono, enfin de tout un tas de choses.
0: Et là vous avez une activité professionnelle, vous faites en dehors de votre activité professionnelle.
2: Et oui.
0: Un peu bénévolement.
2: Je vais dire que je ne cherche pas à vivre par cette activité-là. Hein. Bon, déjà, celle des concerts, de toute façon, c'est impossible. Hein, vous voyez bien, tous les gens qui organisent des concerts le savent bien. Le bar fonctionne aussi sur d'autres activités. Alors, je fais beaucoup d'animation aussi. Je fais des booms. Les gens qui ont plus de 40 ans et qui veulent aujourd'hui rencontrer des gens dans une soirée, ça n'existe plus. Vous savez, avant, il y a la Schumann. Enfin, la Schumann, c'était pour les jeunes. Donc, ça plaît beaucoup. Alors, c'est pas forcément... Alors, on a des jeunes quand même, mais bon, on est plutôt orienté 80, 90. Donc, on attire.
0: Année 80, 90. Pas l'âge.
2: Ça arrive. Oui. Non, année 80, 90. Donc, je trouve. Enfin, les gens trouvent ça super aussi parce que ça leur permet de venir danser sur des trucs qui leur rappellent quand ils étaient jeunes, tout en rencontrant des gens. On voit jamais de téléphone portable d'ailleurs dans ces soirées-là. C'est rare que les gens sortent leur GSM, sauf pour faire une vidéo à envoyer sur les réseaux. Voilà, on fait des karaokés, ça marche très bien, c'est très à la mode, les gens adorent, donc ça me permet grâce à tout ça d'équilibrer mes dates de concert. On fait des quiz maintenant, ça aussi c'est très à la mode, on en a un samedi prochain, les gens adorent, voilà. Alors, toutes ces animations, ben, elles me permettent d'équilibrer la structure et de faire plaisir. Moi, ce qui me fait plaisir, c'est même si ça se voit pas toujours, parce qu'on me dit toujours que je tire la tronche, mais bon, c'est ma façon d'être, en fait. Quand les gens me connaissent mieux, ils disent, oh, finalement, t'es plus sympa que tu n'en as l'air. Mais, en fait, mon vrai plaisir, c'est de faire plaisir aux gens et de passer des bons moments et d'écouter de la bonne musique.
0: Alors, prochain rendez-vous, on l'a vu, ça sera à Ladislava le 29 mai.
2: Alors, pour les concerts, oui.
0: Pour les concerts, mais auparavant, il y a samedi, vous disiez qu'il y a une soirée, quiz, c'est ça?
2: Oui, il y a une soirée quiz. En fait, c'est difficile de vous dire tout ce qu'on fait, parce qu'il y a quasiment de la prog toutes les semaines. Alors là, j'arrive un peu tard pour cette interview, parce qu'on a eu un très gros mois de mai et même avril. On a dû faire une dizaine de concerts ce mois-ci. Bon, c'était un peu un mois un peu exceptionnel. On a notre page Facebook pour savoir ce qu'on fait. Tout souvent, les gens disent, on sait pas où c'est. Alors, il y a page Facebook, c'est pas évident parce que ça arrive dans le fil, etc. On a sur notre site, thelongway.fr, on a une page info où là, on retrouve toute l'info du Longway et la programmation à venir. On aura Light Damage le 27 juin, groupe de prog, de prog rock. Ils sont déjà venus. Il y aura les Zik en terrasse, en théorie. C'est en train de se booker. Alors, je vous en dis pas plus parce que j'ai eu.
0: C'était en lien avec la ville de Longwy.
2: Avec la ville de Longwy, j'ai eu Christelle tout à l'heure pour parler de ça. Fin août, on aura les Brouilleurs d'écoute qui sont déjà venus l'année dernière, qui est un groupe marin, traditionnel, un peu marin, qui vient de La Rochelle. Il y a plein de choses qui se programment. Je programme pas 2 ans à l'avance, hein, c'est plutôt trois mois à l'avance.
0: Voilà. On aura l'occasion d'en reparler. Merci d'être venu au pied levé comme ça. Donc on écoute un morceau de Ladislava de son nouvel album cette fois. On trouvera le 29 mai chez vous.

0: Voilà, donc c'est Lady Slava que vous retrouverez le 29 mai au Longway à Longwy. Et c'était un extrait de son nouvel album que vous retrouverez donc le 29 mai. On passe à la rue de presse du Républicain. Laurent, on évoquera l'Assemblée Générale de notre radio une autre fois. Donc à la une, il y a la problématique du plastique. L'urgence d'agir à la source, la pollution au plastique devient l'un des plus grands fléaux environnementaux du 21e siècle selon les scientifiques, et c'est là-dessus que le Républicain a fait sa une, alors que le recyclage ressemble à un mirage. Il devient urgent d'agir à la source. Et puis à la une, il y a également l'affaire Patrick Bruel qui est évoquée par le Républicain Lorrain, avec les fans qui sont entre déni et sentiment de trahison. Et puis dans les pages locales du Républicain Lorrain, eh bien, on y retrouve un article sur la mission Affaires conclues, une émission qu'on retrouve sur France 2, où on vend différentes choses, et donc on apprend que un vase en émo a été vendu 920 euros, un vase aux dimensions exceptionnelles signé de la facture de la manufacture de Longwy a donc été vendu, c'est la céréale chineuse, c'est comme ça que le nomme le Républicain Lorrain, Adeline Jacquet, qui l'a acheté pour un montant donc de 920 euros, sachant que le prix de départ était de 500 euros. Les enchères ont été visiblement rudes. Et vous retrouvez donc un article sur ce sujet dans le Républicain Lorrain de ce jour. Et puis, de la même façon, dans le Républicain Lorrain, il y a un article sur le Grand Longwy qui sécurise et modernise la station de pompage. En effet, un des pompages de l'agglomération de qui alimente en eau notre territoire se situe à Montmédy. Et il y a donc un grand chantier de sécurisation et de modernisation de la station de pompage qui s'y est installée. C'est une opération assez coûteuse puisqu'elle coûte plus de 4 millions d'euros, financée pour une part par l'agence de l'eau Rhin-Meuse et par la région Grand Est. Et puis dans un autre registre, le Républicain Lorrain évoque une exposition sur l'art sacré contemporain qui se déroulera les 6, 7 et 8 juin à l'église Saint-Martin d'Arlon en Belgique. Et puis de la même façon, le Républicain Lorrain évoque la communauté portugaise qui va fêter Notre-Dame de Fatima dimanche, qui a fêté plutôt, c'était dimanche dernier, lors de la messe célébrée en l'église de Mont-Saint-Martin. Et puis pour terminer, eh bien, le Républicain Lorrain de ce jour évoque une immersion historique au fort de Fermont pour des collégiens de Longuyon, grâce au soutien financier de la ville de Longuyon. Et puis également à Londrel-la-Malmaison, les écoliers ont participé à un concours de contes pour apprivoiser sa peur du loup. Voilà donc les articles que vous retrouvez dans le Républicain Lorrain. De ce jour, on passe à l'éphéméride, Léonie.
1: Oui, donc l'éphéméride du 20 mai, on commence par les naissances avec en 1973 la naissance de Elsa Lunghini, parolière, interprète et chanteuse de pop folk française. Elle s'est fait connaître avec ce titre.

Donc c'était T'en vas pas. En 1972, on a la naissance de Christophe Dominici, joueur international français et entraîneur de rugby. Il évolue au poste d'ailier et effectue la plupart de sa carrière au sein de l'effectif du Stade français, où il devient entraîneur par la suite. En 1971, on a la naissance de Samuel Etienne, journaliste et animateur de télé et de radio. Le 22 février 2016, il présente l'émission « Question pour un champion » succédant à Julien Lepers.

1913, on a la naissance de William Hewlett, cofondateur avec David Packard de la célèbre société d'informatique et d'électronique qui porte leur nom, avec l'abréviation HP qu'on connaît pour surtout les imprimantes et les ordinateurs. En 1799, on a la naissance de Honoré de Balzac, le célèbre écrivain français. Mort en 1850, qu'on connaît pour notamment le père Goriot et Peau de Chagrin. On passe au décès avec en 2013 le décès de Raymond Daniel Manzarek, alias Ray Manzarek, d'origine polonaise, est un musicien américain cofondateur du groupe The Doors.

Ensuite, on passe en 2012 avec le décès de Robin Hood Gibbs, chanteur, musicien et producteur d'origine anglaise, membre du groupe Bee Gees.

0: 1834, le décès de Gilbert du Motier, dit le marquis de La Fayette, général et homme politique français. Et on termine en 1506 avec le décès de Christophe Colomb, le célèbre navigateur. Pour les événements, en 1977, nous avons le dernier voyage de l'Orient Express après 94 ans de service. En 1900, c'est l'ouverture des tout premiers JO de Paris. Et en 1794, c'est la création du drapeau tricolore français actuel. Aujourd'hui, on fête les Lydie, les Étienne et les Bernardins.
1: On passe tout de suite à la météo avec des éclaircies l'après-midi. L'amélioration se mettra en place. Il sera tout de même compté sur de nombreux nuages matinaux. Donc ce matin, il y avait de la pluie, 11 degrés. Cet après-midi, il devrait y avoir du soleil, mais quand même encore un peu de pluie, 18 degrés comme température. Demain jeudi, il y aura du soleil avec des nuages, 8-9 degrés le matin, 23 degrés l'après-midi. Vendredi, plein soleil, 11 degrés le matin, 26 degrés l'après-midi. Samedi, il y aura du soleil avec des nuages en haute altitude, 13 degrés le matin, 28 degrés l'après-midi, c'est très bien. Et dimanche, c'est encore mieux, 15 degrés le matin et 30 degrés l'après-midi. Les cinémas, Léonie.
0: Au Kinépolis à Longwy, on peut voir aujourd'hui Autofiction, C'est quoi l'amour, Histoire parallèle, L'abandon, La Vénus électrique, Le diable s'habille en Prada 2, Michael, Pour le plaisir, Star Wars The Mandalorian and Grogu et Super Mario Galaxy, le film. Et à Villerue à l'Arche, vous pourrez voir Michael ou alors Pour le plaisir.
1: Voilà, et puis eh bien, dans les autres manifestations, à signaler la nuit des musées samedi prochain organisée par la ville de Longwy, on aura l'occasion d'y revenir, et puis des vides-greniers dimanche prochain à Erserange au Vieux Village, et une brocante des sapeurs-pompiers à Longwyon également dimanche prochain. Demain, qui aura-t-on comme invité, Léonie ?
0: Demain, nous aurons la Rachel Broustowski, j'espère que je prononce bien, pour nous parler de l'évolution de l'Arche suite au changement de direction. Et vendredi, nous aurons deux invités, Jean-Charles Masson par téléphone pour nous parler de l'échappée culturelle et Édouard Jacques pour nous parler de la nouvelle saison du Fort de Fermont.
1: Voilà pour les invités. Dans quelques instants, vous retrouverez nos émissions habituelles avec notamment les variétés musicales à 14h, Positive Onde à 19h, à 20h, To Beatles sur Note To Be et à 21h, Concert Live. Bonne journée à vous et à demain pour la matinale avec Patrice et Dominique. Et merci à Fabien et à Léonie. Au revoir.

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3: Radio Aria 99.6, bonjour, on se retrouve en direct comme tous les jours du lundi au vendredi de 9h30 à 10h30 avec une rediffusion à 12h et des invités à 18h. Au sommaire de cette émission, eh bien, nous aurons plusieurs invités. D'abord, Lady Slava, une chanteuse, un groupe qui se produira le vendredi 29 mai à Longwy. Ensuite, nous aurons Jean-Michel Vion, justement, qui organise ses concerts au Longwy. Nous aurons également par téléphone Philippe Spilnan pour rendre hommage à Monsieur Villaine, décédé, un grand acteur du secteur de l'écologie, de l'environnement sur le territoire du PIO. Et puis nous évoquerons également l'Assemblée Générale de notre radio qui s'est déroulée hier soir. Et puis par la suite, eh bien, il y aura la revue de presse du Républicain Lorrain de ce jour, l'éphéméride, l'horoscope si on a le temps, et le rappel du programme des cinémas et de quelques activités à faire sur notre secteur. Voilà pour le sommaire de cette édition avec Fabien qui m'accompagne à la technique et Léonie qui nous rejoindra tout à l'heure. Donc, comme je vous le disais, nous accueillons maintenant par téléphone en direct Lady Slava. Bonjour.
4: Bonjour à tous.
3: Merci d'être avec nous par téléphone. Alors, Lady Slava, c'est le nom de votre groupe qui va se produire vendredi 29 mai au Longwy, à Longwy. On aura l'occasion d'en parler avec Jean-Michel Dion tout à l'heure. Alors, votre groupe est un groupe assez original puisque ça tourne autour des musiques slaves et tziganes, si j'ai bien entendu des morceaux de votre groupe.
4: En fait, c'est ça. La musique qui nous passionne, c'est vraiment les musiques slaves d'Europe centrale, d'Europe de l'Est, des Balkans, ainsi que les musiques tziganes. Et depuis 2023, on a eu l'idée de mélanger ces musiques un petit peu traditionnelles à des musiques très électro. Et donc, ça donne un répertoire assez original qu'on appelle électro-slave ou bien électro-folk. Voilà, où t'as autant de la musique psytrance, techno, dark ambiante et des airs qui viennent, ouais, qui viennent tout droit des pays slaves.
3: Mmh. Vous êtes vous-même d'origine slave?
4: Non, pas du tout. On est français, voilà, on est tombé dedans on était petit, et vraiment on fait ça par passion, pour cette musique et cette culture.
3: Mmh. Alors vous êtes la chanteuse?
4: Je suis chanteuse et clarinettiste.
3: Et d'après la fiche que j'ai devant les yeux, donc c'est à Nancy que vous avez rencontré Olivier et qu'en 2011, vous êtes lancé dans cette démarche, si j'ai bien compris.
4: On s'est rencontrés en effet, donc en 2011, on était tous les deux étudiants au Conservatoire de Nancy. Et c'est seulement 3 années plus tard qu'on a créé le groupe Lady Slava, donc en 2014.
3: Alors pourquoi Lady Slava?
4: Pourquoi ce nom? Lady Slava, en fait, c'est un prénom assez ancien d'origine slave qui signifie littéralement gloire de l'harmonie.
3: D'accord. Oui, effectivement, parce qu'autrement, on pouvait croire que c'était Lady, Badam et Slav, Slava.
4: Quoi. Non, voilà. Lady Slava, c'est vraiment un prénom à part entière.
3: Alors, depuis 2018, vous êtes professionnalisé et puis vous faites de nombreux concerts.
4: C'est ça, on a tourné depuis en effet 2018, on tourne dans toute la France. Au départ, on était avec un spectacle un petit peu plus traditionnel intitulé « Histoire de la musique tzigane », qu'on retrouvera d'ailleurs au mois de juillet aux nuits de Longwy. Mais voilà, comme j'expliquais, en 2023, on a eu envie de moderniser notre langage et notre image en incluant à ce style un peu traditionnel des musiques électro. Et donc, c'est ce concert vraiment électro-folk qu'on va donner le 29 mai au Longwy, à Longwy.
3: Mmh. Alors, justement, vous en êtes là plus de 400, concerts. Et vous êtes aussi sur la sortie de votre 4e album.
4: C'est ça, le 4e album, Roussalka, qui est sorti au mois d'avril dernier, qui est vraiment dans cette veine de fusion entre musique slave et musique électro.
3: Et donc vous chantez en slave?
4: Et il y a plusieurs langues abordées dans l'album, notamment du morave, donc un dialecte tchèque qui est plus forcément parlé aujourd'hui. Nous avons aussi de l'ukrainien, du russe et du biélorusse.
3: Et vous-même, vous ne parlez pas forcément ces langues-là. C'est...
4: Alors avec Olivier, on a pris des cours de tchèque il y a quelques années, justement pour pouvoir, dans un premier temps, aller en République tchèque et parler plus facilement avec les gens, parce qu'on avait beaucoup d'amis qu'on s'était fait là-bas, et la barrière de la langue était compliquée, donc on a fait ce choix d'apprendre le tchèque. Et en fait, il faut se rendre compte que les langues slaves ont vraiment des racines communes, et que en maîtrisant une langue, c'est un petit peu plus facile d'aborder les autres, de savoir comment se prononcent les mots, les accents. Il y a vraiment des expressions, des mots qui sont très similaires, donc c'est un petit peu plus facile de les aborder.
3: Alors justement, quelles sont les particularités de la langue slave par rapport aux langues latines comme le français? Est-ce qu'il y a des sons qui sont différents, qui sont compliqués à apprendre justement?
4: Oui, il y a des accents qui sont assez compliqués, dont on n'a pas l'habitude. Par exemple, un R avec un accent circonflexe à l'envers qui se prononce comme RJ, RJ. Il y a beaucoup de consonnes qui s'enchaînent. Alors en fait, il faut un petit peu imaginer des voyelles, des voyelles imaginaires entre ces consonnes. Et ça passe bien.
3: Et vous avez donc dû apprendre justement tout cela que vous disiez.
4: Après, au niveau des chansons, je sais ce que je chante, je connais les traductions, c'est fait aider pour les traductions aussi. Et donc oui, c'est beaucoup plus facile d'aborder tous ces textes.
3: Alors les textes, justement, c'est vous qui les rédigez, qui les reprenez sur la base de ce qui existe dans ces pays d'origine?
4: Exactement. En fait, pour la plupart, je me base sur des poèmes traditionnels. En fait, il faut savoir qu'au début du XXe siècle, il y a beaucoup de compositeurs, notamment de ces pays slaves, qui sont partis faire le tour des campagnes dans le but de récolter ces chants et ces poèmes traditionnels, tout simplement pour qu'ils ne se perdent pas. Et notamment Léo Janáček, qui a fait des recueils des centaines de poèmes qu'il a pu entendre le soir autour des chaumières. Et donc je me suis basée sur notamment les recueils de Léo Janáček pour trouver des poèmes qui allaient dans les thèmes de ce que je voulais aborder, pour les remanier, etc., et les adapter donc à nos compositions.
3: Alors ces thèmes, c'est les thèmes traditionnels, c'est l'amour, c'est l'absence. Je suppose que c'est la liberté qu'on retrouve un peu partout.
4: C'est exactement ça. C'est vraiment des poèmes qui parlent, qui parlent exactement d'amour, de la famille, de la patrie, de la nature. Vraiment, ces thèmes qui sont tout à fait universels.
3: Alors, ce qui est bien, c'est que sur vos pages Facebook ou Internet ou autres, on trouve la traduction de ces textes que vous chantez. Et ça permet d'avoir un éclairage.
4: Exactement, c'est vrai que c'est souvent une question qu'on nous pose, mais qu'est-ce que vous dites en fait? Qu'est-ce que vous racontez? Puisque c'est sûr que c'est pas du français, c'est pas de l'anglais non plus. C'est des langues que les gens sont un petit peu surpris d'entendre et donc n'ont pas forcément les clés pour traduire. Donc oui, on met les traductions de nos chansons.
3: Alors ces textes, vous les adaptez, vous les arrangez. Et la musique, c'est vous qui la composez?
4: Alors on a un travail vraiment à quatre mains avec Olivier. Moi je commence toujours par composer, je fais ce que j'appelle les ossatures des morceaux. Je vais écrire les mélodies, les grilles harmoniques, les structures, etc. Je fais vraiment comme une ossature, comme un squelette. Je mets les textes comme on vient de l'expliquer. Et une fois que ça c'est fait, je donne tout à Olivier, qui lui est vraiment spécialisé dans ce qu'on appelle la MAO, la musique donc assistée par ordinateur. C'est lui qui va faire tout le travail d'arrangement électro, qui va donner vraiment cette couleur aussi originale à la Dislava.
3: Alors, il y a la partie chantée musicale, mais il y a aussi toute une scénographie.
4: Oui, pour notre nouvel album et pour ce nouveau set, on a fait le choix de faire appel à le collectif Puzzle qui se trouve à Metz, qui travaille notamment avec la Zintri ou avec le projet Constellation de la ville de Metz, pour qu'ils nous créent une scénographie inspirée des scénos qu'on peut retrouver dans les clubs électro de Berlin.
3: Oui, alors justement, vous faites référence à Berlin, vous y avez chanté, joué?
4: On y a été en voyage. En fait, on a voulu faire une sorte de petit pèlerinage là où la musique électro underground est née. Et en fait, ça nous a marqué, ça nous a vraiment chamboulé tout ce qu'on a pu y vivre, y découvrir. C'est un c'est un monde vraiment qu'on ne connaissait pas, le monde de la nuit de Berlin, le monde du clubbing allemand. Et ça a été une autre source d'inspiration pour ce nouvel album. Autant les chants slaves ont une partie très importante dans notre processus de création, autant cette musique électro vraiment underground née à Berlin nous a beaucoup marqué, et on a voulu en mettre dans nos arrangements et on a voulu en mettre dans notre scénographie. Et je pense que voilà, les gens qui viennent voir le spectacle, ils se retrouvent en boîte de nuit.
3: Alors, on va vous proposer de passer un premier morceau. Si vous pouvez rester en ligne quelques instants, on en parle après. Merci.
4: Avec plaisir.

0: Voilà, donc Ladislava, on vient de passer un morceau, on s'en excuse, on ne l'a pas passé en entier, un morceau de Luba. C'est un extrait d'un ancien album.
1: Oui, c'est ça. En fait, c'est donc la chanson Luba était présente dans notre précédent album. Et là, vous avez passé la version, je crois avoir reconnu, qu'on peut trouver sur YouTube, la live session qu'on avait enregistrée en 2024 avec le chœur des enfants de l'APEM.
0: Oui, c'est ça. Voilà. Alors, que raconte cette histoire ?
1: Alors, Luba, c'est un chant traditionnel russe qui raconte l'histoire d'un gitan qui se trouve dans sa roulotte et qui regarde le soleil se lever et qui attend que son cheval lui revienne. Mmh. Et on a fait le choix de faire ce titre en partenariat avec donc l'école de musique de l'APEM et donc avec le chœur des enfants qui nous a rejoint pour cette live session en 2024. Mmh.
0: Donc ça, c'était le précédent album, et maintenant, comme vous l'avez dit, c'est un nouvel album où là, vous avez travaillé sur la dimension électro-folk.
1: C'est ça, où vraiment les chants traditionnels qu'on avait mis dans les précédents albums sont fusionnés avec des musiques très très électro comme la techno, la petite trance ou encore la dark ambiante.
0: Mmh. Très bien. Et donc, quand je lis les documents qui sont produits, on vous évoquait le fait que le groupe pousse à son paroxysme la rencontre entre la sensualité des voix slaves et les sonorités techno, psy-trance et dark ambiant. Dites-moi à voir ce que ça veut dire un peu.
1: C'est-à-dire que... nous voilà, c'est vraiment les musiques qui nous passionnent, les musiques traditionnelles, comme on les a évoquées, qui viennent vraiment des pays slaves, Europe centrale, Europe de l'Est et Balkans, et les musiques électro qu'on a découvert lors de nos écoutes, bien sûr, et lors de ce voyage à Berlin qu'on évoquait tout à l'heure. Mmh. Et pourquoi choisir, en fait? C'est vraiment l'envie de mélanger tout ce qu'on aime et tout ce qui nous anime, qui est née cette rencontre et ces fusions entre ces deux styles de musique.
0: Mmh. Donc ce qui est bien, c'est qu'on puisse à la fois vous écouter à travers les morceaux que vous produisez, mais également de vous voir sur scène avec cette scénographie, comme vous l'avez dit, inspirée du monde de la nuit.
1: Exactement. Moi, ce que je conseille aux auditeurs, s'ils ont envie, voilà, d'en savoir plus et de nous voir sur scène, c'est de nous suivre sur les réseaux, sur Facebook, Instagram. On annonce toujours toutes les dates. On a beaucoup de concerts là qui vont arriver sur l'été, le mois de juin, juillet, août. Il y a vraiment de fortes chances qu'on passe près de chez vous. Donc déjà, le 29 mai au Longuet, à Louis. Donc voilà, on a beaucoup de concerts, donc n'hésitez pas à nous suivre et comme ça vous serez forcément informé du prochain passage du groupe près de chez vous.
0: Alors justement, on a invité Jean-Michel Vion, donc responsable du Longway, il vient de nous rejoindre à l'instant, donc on va pouvoir dialoguer tous les trois si vous avez encore quelques instants. Donc Jean-Michel, on vient d'interviewer Ladislava qui nous a expliqué quel était le style du groupe, quelle forme avec Olivier qui mêle chant traditionnel et musique électro. Pourquoi l'avoir invité? Vous êtes particulièrement amateur de ce type de musique.
2: Bonjour Emmanuel.
0: Bonjour.
2: Et bonjour
0: Radio Aria.
2: Radio Aria. Bon, je débarque. Hein, donc, oui. J'ai pas suivi l'interview avant. Pourquoi je l'ai invité? Parce que déjà, elle m'a écrit, comme de très nombreux artistes. Et puis, effectivement, je sais pas ce que vous êtes dit, mais le style du groupe m'a semblé intéressant. C'est quand même différent de ce qu'on a l'habitude de voir. Le style m'a convaincu. Ils sont aussi, ils ont été aussi primés. Enfin, ils sont dans la sélection Grand Large 2026, qui est une sélection départementale, je pense. Tout ça supervisé par l'autre canal. Donc, en règle générale, quand les groupes gagnent ce genre de concours, ils sont forcément ils ont forcément plu à plein de gens et voilà, c'est aussi ce qui m'a fait décider.
0: Alors justement, Ladislava, ce prix que vous avez obtenu, c'est une reconnaissance et ça vous donne un nouveau souffle peut-être.
1: En fait, c'est donc l'autre canal qui a mis en place ce dispositif d'accompagnement. Donc, en effet, pour mettre en avant la richesse musicale de Meurthe-et-Moselle. Mmh. Et donc, le but, c'est vraiment d'accompagner et de soutenir les groupes, voilà, qui sont qu'on appelle en émergence et dont on a fait partie. Et c'est vrai que ça nous a permis de toucher plus facilement des certains programmateurs donc du département 54 mmh. et dont Jean-Michel.
0: Mmh. Alors, vous allez passer le 29 mai à Longwy, mais vous allez également passer dans d'autres lieux, comme par exemple la manufacture à Nancy, ou à Reims, ou à Mésental, ou à l'autre canal, hein, d'après ce que
1: oui,
0: vois,
1: ça, ce sont ça. Les concerts que nous avons déjà faits, les belles salles dans lesquelles nous avons déjà joué. Mais cet été, vous pourrez nous retrouver, par exemple, au Frigo à Metz, au Festival de Luttange, au Festival Musique d'ici et ailleurs à Chalon, ou encore au Festival du Val d'Escrouf à Toul.
0: Alors, vous l'avez dit, on peut vous retrouver sur Internet. Mais comment peut-on obtenir vos albums?
1: Alors le mieux, c'est de venir les acheter en direct quand on est en prestation. On fait toujours un échange avec le public à la fin des concerts. Donc on propose notre nouvel album Roussalka, entre autres. Sinon, sur notre site internet ladislava.fr, on a une boutique en ligne pour les personnes qui sont trop loin ou qui ne pourraient pas se déplacer. Donc on peut faire des ventes en ligne.
0: Alors on va vous laisser et on voulait passer un autre morceau. Padam Padam, ça c'est... C'est le nom, c'est le titre, je ne l'écorche pas.
1: Oui. Alors là, on replonge vraiment dans les le passé de Ladislava. On
0: D'accord.
1: est vraiment sur quelque chose qu'on a
0: Donc
1: sorti.
0: Donc c'est pas dans le nouveau, quoi. D'accord.
1: Ah non, Padam Padam, c'est une reprise d'une chanson d'Edith Piaf qu'on a sortie pendant le confinement.
0: D'accord. Alors, quel est le titre qu'on pourrait passer pour donner une idée de votre nouvel album, de façon à ce qu'on le recherche sur les réseaux? Quel titre pourriez-vous prononcer?
1: Si vous avez accès à SoundCloud, par exemple, vous pouvez passer le titre Tsoyeto.
0: Tsoyeto.
1: Ça s'écrit, comme ça tout le monde le saura,
0: oui.
1: C-O-J-E-T-O.
0: C-O-J-E-T-O. Merci bien. On va vous laisser et puis on va passer ce morceau et donner rendez-vous, bien sûr, à tous ceux qui le peuvent. Vendredi 29 mai, à partir de quelle heure, Jean-Michel?
2: C'est 20h30
0: au Longwy. Allons, oui, merci. Et puis, bonne continuation à vous, Ladislava.
1: Merci beaucoup, à bientôt, au revoir.
0: Bonne journée, au revoir. Alors justement, on a Jean-Michel Vion qui est là. Donc Jean-Michel Vion, vous êtes un acteur de la culture sur le Peillot depuis longtemps.
2: Oui.
0: Vous avez voulu reprendre le Longwy il y a quelques années et le faire vivre en deux ans et demi, en réalisant régulièrement des concerts, en invitant des artistes différents. Quel bilan peut-on tirer après deux ans et demi d'activité?
2: Quel type de bilan?
0: En termes de fréquentation, termes de notoriété, même en termes peut-être financiers.
2: Oui. Le bilan, il est bon. En fait, moi, j'ai fait... Quand j'ai décidé, l'établissement appartenait à ma mère. Il a été fermé pendant quelques temps, pendant le Covid et puis après. On voulait le vendre, on n'y arrivait pas, enfin bref. Et puis un matin, je l'ai déjà expliqué, mais un matin, ça m'a pris comme ça. J'ai dit, tiens, je vais faire un pub anglais. J'allais souvent en Angleterre pour le groupe dont je m'occupais, The Opposition. Et donc, ça m'a pris comme ça, et j'ai créé le Longwy dans le seul but, pour moi, de faire effectivement de la musique, des concerts... et essayer de faire de la culture, vendre des consommations, etc. c'est accessoire, même si on le fait, enfin je pense plutôt bien, mais c'était vraiment ça le but. Alors aujourd'hui, le bilan, qu'est-ce qu'on peut dire, c'est à peu près 50 dates par an. Donc en deux ans et demi, on est à plus de 100 dates, hein, entre 100 et 120 dates de concerts, avec des groupes de tous horizons. Alors on est plutôt ciblé en style sur le rock en général, donc rock, pop, funk, chanson aussi, enfin la chanson qui fait pas partie du rock, chanson française et internationale. On a reçu des groupes, les groupes viennent d'un peu partout, alors effectivement locaux, régionaux, parfois nationaux, parfois internationaux, par exemple des groupes en tournée. Les groupes en tournée vont s'arrêter au Longway parce que ils sont sur une date, on appelle ça une date off pour un groupe en tournée, c'est-à-dire que quand ils tournent lundi, mardi, mercredi, jeudi, ce sont parfois des dates qui sont à vide, et pour eux, trouver un lieu pour jouer est bon. Donc il y a des groupes en tournée qui vont venir de grosses salles à Bruxelles et qui vont par exemple à Paris, à Reims ou à Nancy, et qui trouvent une halte chez nous pour jouer. Donc on a de très bons groupes. Effectivement, comme je le dis souvent, j'ai une à deux demandes par jour parce qu'il n'y a plus de lieu pour jouer pour les groupes. C'est très compliqué. Il y a les grandes salles, mais les lieux comme le mien, il n'en existe quasiment plus. Enfin, il n'en existe plus beaucoup. Hein, tout au moins dans le secteur, j'en connais pas beaucoup pour plein de raisons, parce que la réglementation évidemment est devenue hyper sévère. Et puis souvent c'est des problèmes de voisinage. Les gens ne supportent plus grand chose, donc il faut qu'on fasse très attention. Ce que j'ai mis en place, c'est les musiciens jouent sur une batterie électronique, ce qui est essentiel, ce qui est le point déjà de important de la façon dont on procède, et sans ampli, donc ils jouent en direct sur les sonos, en DI. Alors ça peut poser quelques problèmes à certains musiciens, mais en règle générale, ils acceptent, et le son est au top, en fait.
0: Alors, Jean-Michel, je vais vous couper parce que, mais je vous reprendrai après parce que on avait un rendez-vous téléphonique avec Philippe Spielmann pour nous parler de Robert Villaine. Je sais pas si vous le connaissiez. Robert Villaine était quelqu'un qui était fort investi dans la vie de notre territoire, notamment à travers la protection animale et environnementale. Mmh. Il avait créé le centre d'études d'initiation à la nature et il est décédé à l'âge de 89 ans. Et nous avons souhaité que Philippe Spielmann, qui a beaucoup travaillé avec lui, puisse lui rendre un hommage. Il a produit d'ailleurs un texte à ce sujet-là. Philippe Spielmann, bonjour.
3: Oui, bonjour.
0: Désolé de vous déranger plus tardivement que prévu. Voilà, donc on souhaitait quand même que vous puissiez rendre hommage à Robert Villaine, personnalité du bassin de Louis, décédé dimanche dernier à 89 ans. Donc vous l'avez bien connu, vous avez beaucoup travaillé avec lui.
3: Voilà, alors c'est en tant qu'enseignant que j'ai eu l'occasion de travailler avec lui pendant au moins 11 années. D'abord 4 années quand j'ai travaillé à l'école Yélène de Mont-Saint-Martin en 94 avec la CLIS, donc des enfants handicapés. Et ensuite, durant mes 7 années de direction à l'école de plein air, où là on avait la chance d'être situé en pleine nature, en pleine forêt, et l'environnement de l'école de plein air, pour Robert, était l'occasion de pouvoir mettre à contribution tout son savoir et toutes ses actions, quoi. Voilà. Oui, et donc j'ai pu constater ces jours-ci sur les réseaux sociaux que de nombreux adultes qui étaient des enfants il y a quelques années qui ont eu l'occasion de bénéficier de des interventions dans le cadre scolaire lui rendent hommage, et c'est assez impressionnant le nombre de témoignages qui lui rendent hommage.
0: Oui, il avait d'abord créé une association d'études de recherche ornithologique, et puis ensuite il avait créé le fameux CEIN, Centre d'études d'initiation à la nature.
3: Voilà. Donc il menait de nombreuses actions. Lui, son objectif, c'était de toucher les enfants, de faire mieux connaître et mieux comprendre la nature, son fonctionnement et l'importance qu'elle peut avoir pour nous tous. Et pour lui, c'est une priorité d'agir en direction des enfants. Alors il le faisait à la fois dans le cadre scolaire et puis dans le cadre associatif, les mercredis, les week-ends, les vacances scolaires. Mmh. Et le nombre d'enfants qu'il a pu toucher, ça doit dépasser, c'est des milliers et des milliers d'enfants, c'est sûr.
0: Oui, et puis il avait aussi voulu accompagner justement les enfants en difficulté de façon à pouvoir les accueillir dans un autre cadre que d'être emprisonnés ou dans des centres fermés.
3: Alors voilà, ça c'est un autre aspect de son action, c'est qu'il a travaillé avec la protection judiciaire de la jeunesse pour accueillir des jeunes délinquants qui, et donc ça pouvait éviter la prison que de mener des actions au sein de son association. Et là aussi c'était un aspect de la grande humanité que Robert avait, d'accueillir ceux qui n'étaient pas forcément bien vus ou bien accueillis ailleurs.
0: Et puis, il s'est beaucoup investi sur le site de l'église romaine à Mont-Saint-Martin. D'ailleurs, Serge de Carly, l'ancien maire de Mont-Saint-Martin, lui rend hommage pour tout le travail qu'il a fait autour des jardins médiévaux, par exemple.
3: Oui, c'est une réalisation magnifique, ce jardin médiéval à côté de l'église romane, où il a pu, en fait, c'est la concrétisation de son savoir se trouve là. Hein. Mmh. Ce que je dis, c'était Robert était un puits de science extraordinaire, pas seulement sur le thème de la nature, sur bien d'autres sujets. Et quand il s'adressait aux enfants pour leur montrer telle fleur ou telle herbe, il utilisait toujours un vocabulaire scientifique exigeant. Il ne simplifiait pas à outrance comme on peut être tenté de le faire des fois avec les enfants. Non, il utilisait le vocabulaire scientifique. Moi, en tant qu'enseignant, c'était très important d'avoir quelqu'un qui était exigeant sur les connaissances tout en les mettant à la portée de tous.
0: Mmh. Il nous a quittés dimanche dernier, vous l'aviez vu ces derniers temps ?
3: Non, là, je l'avais pas vu depuis quelques mois, malheureusement. Mmh. Il sortait plus beaucoup dans diverses manifestations où on pouvait le voir avant. Mais bon, j'ai tas de choses qui me reviennent en mémoire. Les opérations de sauvetage des crapauds à Moulaine, où le matin avec les avec les enfants, la première chose on démarrait la journée en allant sortir les crapauds des seaux pour les compter. Il apprenait aux enfants à distinguer les mâles et les femelles, donc ça voulait dire mettre le crapaud dans la main. C'était toute une aventure pour certains, mais voilà, c'était une démarche vraiment concrète pour bien connaître la nature. Et de mémoire, je crois que le slogan de son association, c'était aimer, connaître et protéger. Ça s'adressait aux animaux, mais pour lui, je pense que ça s'adressait aussi aux enfants.
0: Merci Philippe Fiman. Et donc la municipalité de Mont-Saint-Martin propose de donner son nom au jardin du Prieuré.
3: C'est amplement mérité. J'ai pensé à plusieurs reprises, c'est quelqu'un qui aurait dû avoir la Légion d'honneur, contrairement à d'autres qui l'ont, à mon avis, pour des raisons qui sont peut-être discutables.
0: Donc, dernier hommage, mardi prochain, je crois, à partir de 9h, au centre funéraire de Lexi.
3: Voilà, c'est ça.
0: Oui. Merci Philippe Spielmann, voilà. Je sais que vous avez des rendez-vous, donc je vous prends pas plus de temps. Merci
3: pas
0: à vous.
3: Pas de problème, bonne journée
0: puis,
3: à vous tous.
0: Et puis nous continuons maintenant avec Jean-Michel Vion. Donc Jean-Michel Vion, désolé de vous avoir coupé pendant votre explication.
2: Difficile de reprendre la parole pour parler de festivités derrière
0: vous
2: ça.
0: Connaissez, vous connaissiez Robert Vilaine ?
2: Oui, je connais.
0: Un peu comme tout le monde.
2: Comme tout le monde.
0: Mais vous n'avez pas eu d'activité en tant qu'enfant avec lui particulièrement. Donc on parlait de votre expérience de 2 ans et demi qui est plutôt positive en termes de diversité, en termes d'accueil de différentes musiques sur le territoire, mais vous parliez aussi des problèmes pratiques que ça pose, notamment en termes de nuisances sonores.
2: Oui, alors chez moi, ça n'en prose pas, puisque comme j'expliquais avant que Philippe Spielmann intervienne, on a mis en place un dispositif qui permet de jouer dans de très bonnes conditions pour les musiciens, et en même temps de ne pas créer de nuisances avec le voisinage. On est très respectueux du voisinage. On n'a pas, on a eu quelques petits soucis au départ dans l'ajustement. Les gens étaient plus inquiets qu'ils ne devaient l'être, et en fait, on fait très très attention à ce qu'on fait. Après, quand on habite en ville, s'il n'y a pas d'animation, s'il y a une ville, déjà que les gens se plaignent que c'est une ville morte, alors donc oui, je suis satisfait. Après, les artistes, on a reçu, comme je disais, des artistes de tous horizons, mais on a eu aussi, alors on a eu Daran, on a eu Les Innocents en début d'année, les Innocents, JP Nataf était déjà venu, un des deux chanteurs, mais ils sont venus ensemble faire 2 soirs de concert. Gilles Kaplan qui va revenir, qui m'a promis d'ailleurs de venir faire sans doute la première de son nouvel album qui va sortir chez nous, parce qu'elle adore le lieu. On a eu Blancas, etc. Et tous ces gens, à chaque fois qu'ils viennent au Longueuil, ils disent déjà, je pense que ça incarne un petit peu le rock, mais ils se sentent bien, je sais pas. Donc c'est positif, et tous les musiciens le disent. Des lieux comme ça, il en faudrait partout, parce que ça fait du bien, et ça permet aux gens de jouer. Ils ont de moins en moins de salles, donc c'est compliqué. Sur le bilan, des spectateurs, c'est mitigé. Alors moi, je suis passionné et je continue de le faire sans réfléchir. Alors effectivement, il y a quand même la notion financière. Je peux pas me permettre de me ramasser à chaque date et de payer de ma poche. Mais on arrive à trouver un équilibre avec ce qu'on a. C'est parfois mitigé, c'est vrai. On est dans une agglo de 60 000 habitants. Je pense que le Longueuil est pas encore assez connu. Tout le monde ne connaît pas. communiquer aujourd'hui devenu très compliqué. Je pense que vous en savez aussi avec la radio quelque chose, parce qu'il y a énormément de canaux de diffusion. Avant, on avait un article dans le journal, éventuellement dans le Shopin, enfin, ça suffisait pour que tout le monde soit informé. Aujourd'hui, il faut faire, il faut communiquer partout, être performant, etc. Donc, c'est assez compliqué de faire la promotion de ce qu'on fait. Et parfois, alors il y a des dates qui marchent très bien, d'autres beaucoup moins. Parfois, je suis un peu déçu parce que il y a des super groupes qui passent ou des super chanteurs, chanteuses, etc. Et voilà, il y a un petit peu moins de monde. Mais globalement, je suis content.
0: Comment se fait le choix de la programmation? C'est un peu le hasard, vous disiez tout à l'heure.
2: Promotion de ce qu'on fait. Et parfois, alors il y a des dates qui marchent très bien, d'autres beaucoup moins. Parfois, je suis un peu déçu parce que il y a des super groupes qui passent ou des super chanteurs, chanteuses, etc. Et voilà, il y a un petit peu moins de monde. Mais globalement, je suis content.
0: Comment se fait le choix de la programmation? C'est un peu le hasard, vous disiez tout à l'heure, les groupes vous écrivent, vous...
2: Non, je...

0: plus compliqué aujourd'hui parce que j'ai, je veux dire, en moyenne deux demandes par jour, mais jamais j'ai répondu à quelqu'un, ça m'intéresse pas. Bon, il m'arrive de pas répondre tout de suite ou très longtemps après. Je suis d'ailleurs en train de mettre au point une application pour gérer ça, pour m'aider à gérer ça. Et je pense que tous les lieux comme le mien auront besoin de cet outil. Et ensuite j'écoute, j'y vais au feeling. Alors il y a aussi tous les alors il y a les amis des gens qui ont déjà joué chez moi, par exemple, voilà, JP Nataf connaît San Severino, il lui a parlé de moi, alors je suis en train de booker une date avec San Severino, enfin, c'est pas encore fait parce que je l'ai pas eu lui personnellement au téléphone, mais c'est voilà, j'espère bien le faire venir, et ainsi de suite. Donc il y a les amis des amis déjà, et en règle générale, les gens qui ont joué chez moi connaissent, ils m'envoient pas des trucs qui sont pas terribles. Hein, je choisis pas en fonction de ce que moi j'aime. J'essaie de faire pour les gens, parce que si je programmais ce que j'aime, je pense que ça lasserait. Et puis à l'écoute, évidemment. Il y a les tourneurs aussi, les tourneurs avec qui j'ai déjà travaillé, qui me proposent des dates. Ils connaissent les conditions, donc en règle générale, s'ils me proposent quelque chose, c'est que ça peut passer. Et puis il y a aussi, ben, comme Ladislava par exemple, qui m'écrit. Bon, elle a été aussi recommandée par Alex Soucourt, je crois. Donc effectivement, quand on me dit j'étais créé de la part d'Alex Soucourt, ça aide. Et puis ensuite, le groupe est primé, etc. J'écoute, ça me plaît, on y va, on programme une date.
1: Alors c'est une petite salle, donc
0: mais c'est très
1: pour les artistes,
0: 70 la jauge.
1: Alors justement, les artistes qui ont peut-être plus l'habitude d'avoir des salles de plusieurs centaines, quel est l'intérêt de venir ici? C'est pour tester leur nouvel album?
0: Alors
1: ou
0: ça
1: bien
0: peut
1: l'ambiance
0: le cas,
1: vous disiez.
0: Ça peut être le cas pour par exemple, mais Gilles Kaplan, elle adore jouer là. Elle dit que c'est un lieu populaire. On est proche des gens, c'est-à-dire que le premier rang reçoit les postillons. On est proche des gens et alors même s'il n'y a pas beaucoup de monde, j'ai remarqué ça, parfois il y a 20-30 personnes, l'ambiance est toujours bonne parce que ce sont des gens qui aiment la musique. Donc il y a une espèce de... Et puis je ne sais pas pourquoi, j'ai envie de parler d'âme, mais au bout de 2 ans et demi, il n'y en a pas. Enfin, il ne devrait pas y en avoir. Mais c'est un lieu qui respire quand même la musique, le rock, etc. Donc les gens, les artistes se sentent bien, et le public aussi. Donc il y a cette proximité pour un artiste. C'est bien de faire des grands festivals avec 50 000 personnes, c'est évidemment super, ou voire 100 000. Alors j'ai pas d'artiste de ce niveau-là, hein, mais parfois retoucher entre guillemets le public de près, être confronté au public, c'est parfois aussi bien que de jouer devant 80 000. Il y a plus. Moi qui étais musicien, j'ai joué pendant très longtemps dans un groupe, j'ai fait j'ai joué dans évidemment quasiment que dans des petits lieux, mais on a eu la chance de faire un ou deux grands concerts en Pologne, notamment dans un grand festival. Je peux vous dire que le trip est pas du tout le même. C'est sûr que c'est magnifique de voir 50 000 personnes devant soi, mais le contact avec le public n'a absolument rien à voir. Donc je pense que ceux qui jouent dans des grandes salles, ben ils aiment bien de temps en temps venir avoir voir le public à 50 cm.
1: Le côté intimiste.
0: Ah bien sûr. Ouais. Et pour le public, quand on a fait Les Innocents. Quand on est 70 pour, et qu'on a Les Innocents en face, c'est comme s'ils jouaient dans votre salon, quoi. Enfin, je veux dire, et puis le groupe ensuite discute avec les gens, etc. Donc c'est une occasion unique. En fait, je pense qu'on crée un truc unique où les artistes sont proches des gens et vice versa, et ça plaît beaucoup.
1: Alors comment on fait, parce que quand vous dites que vous avez 30 ou 60 spectateurs pour financer le coût d'un concert, d'un concert avec la partie technique, etc., etc., et sans subvention. Quoi. Donc ça veut dire que ça doit être autofinancé.
0: Alors oui, zéro subvention, ça il faut le dire, c'est vrai. On a une entreprise privée, personne ne nous aide. On a un tout petit peu d'aide par un dispositif, qui s'appelle le GIP Café, qui est une prise en charge partielle des charges patronales. Donc c'est autant vous dire que c'est vraiment pas grand chose, parce qu'un artiste déclaré en GUSO, hein, ils le sont pas tous, mais d'autres ne souhaitent pas ou font des factures. Hein, alors bon, chez moi, je petite parenthèse, le black n'existe pas, il n'y a pas de chapeau, on paye les gens. Hein, on paye des factures à des assos ou à des structures, ou on paye un guzo. Le guzo, c'est déclaré, c'est le système d'intermittence, c'est très cher. Hein, un musicien qui va nous coûter 200 € sur scène, alors vous imaginez quand ils sont quatre ce que ça coûte, va avoir dans sa poche 90 €. Bon, en contrepartie, il a le système d'intermittence, oui, hein, ce qui lui permet d'avoir... Bon. Mais pour vous dire que le système d'intermittence coûte très cher, et sur ses charges patronales, par exemple,

0: ces 200 euros, on va avoir 40 euros d'aide. Donc, c'est pas beaucoup, mmh. ça suffit pas. Donc, mmh. effectivement, vous avez raison, ça ne suffit pas à financer. Alors, bon, les innocents, bon, c'est public, donc je vous cache rien. Les innocents, c'était 40 euros l'entrée. Mais eux-mêmes ont fait un très gros effort sur leur cachet. Ils ont envie de jouer là, ils savent très bien. Les bookers comme les artistes savent très bien qu'une salle de 70 personnes, alors bon, on a vendu 40 euros, c'était le plus cher de nos concerts, on a fait complet. Parce que, encore une fois, il vaut peut-être mieux voir les innocents à 70 euros dans de bonnes conditions de son, hein. On n'a jamais eu de problème de ce niveau-là. À 40 euros et les avoir à 3 mètres et pouvoir discuter avec eux après, que de les voir à 80 dans un festival où de toute façon vous n'avez aucune chance de les croiser. Donc, il y a des gens qui m'ont dit 40 euros, enfin qui ont dit 40 euros c'est beaucoup trop cher, etc. Ok, pour voir dans un bar, parce que souvent, bon, les gens relèguent ça à un bar. Non, moi je me considère aujourd'hui en configuration concert comme un club concert et non pas un bar qui fait des concerts. Et d'ailleurs, beaucoup de mes confrères essayent de faire des concerts. J'ai bien vu, bon, j'ai peut-être lancé pour certains, alors il y en a qui en faisaient déjà depuis longtemps, mais certains ont tenté et m'ont dit, mais comment tu fais, quoi? Parce que ça coûte un bras, et là ça sème, etc., on n'y échappe pas. Surtout aujourd'hui avec l'IA, tout est scanné, donc plus personne n'y échappe à rien. Et effectivement, c'est un métier, en fait, et sans vouloir me la jouer, il faut maîtriser un peu le sujet, faire attention à ce qu'on fait, pouvoir discuter avec les artistes, leur faire comprendre, etc., etc. On n'organise pas un concert parce qu'on l'a décidé, il y a besoin de sono, enfin de tout un tas de choses.
1: Et là, vous avez une activité professionnelle, vous faites en dehors de votre activité professionnelle.
0: Et oui.
1: Un peu bénévolement.
0: Je vais dire que je ne cherche pas à vivre par cette activité-là. Bon, déjà, celle des concerts, de toute façon, c'est impossible. Vous voyez bien, tous les gens qui organisent des concerts le savent bien. Le bar fonctionne aussi sur d'autres activités. Alors, je fais beaucoup d'animation aussi. Je fais des booms. Les gens qui ont plus de 40 ans et qui veulent aujourd'hui rencontrer des gens dans une soirée, ça n'existe plus. Vous savez, avant, il y a la Schumann. Enfin, la Schumann, c'était pour les jeunes. Donc, ça plaît beaucoup. Alors, c'est pas forcément... Alors, on a des jeunes quand même, mais bon, on est plutôt orienté 80, 90, donc on attire...
1: Années 80, 90, pas l'âge.
0: Ça arrive. Oui. Non, années 80, 90, donc les gens trouvent ça super aussi, parce que ça leur permet de venir danser sur des trucs qui leur rappellent quand ils étaient jeunes, tout en rencontrant des gens. On voit jamais de téléphone portable, d'ailleurs, dans ces soirées-là. C'est rare que les gens sortent leur GSM, sauf pour faire une vidéo à envoyer sur les réseaux. On fait des karaokés. Les karaokés, ça marche très bien, c'est très à la mode, les gens adorent. Donc ça me permet, grâce à tout ça, d'équilibrer mes dates de concert. On fait des quiz maintenant, ça aussi, c'est très à la mode. On en a un samedi prochain, les gens adorent, Alors toutes ces animations, elles me permettent d'équilibrer la structure et de faire plaisir. Moi, ce qui me fait plaisir, c'est même si ça se voit pas toujours, parce qu'on me dit toujours que je tire la tronche, mais bon, c'est ma façon d'être, en fait. Quand les gens me connaissent mieux, ils disent, oh, finalement, t'es plus sympa que tu n'en as l'air. Mais en fait, mon vrai plaisir, c'est de faire plaisir aux gens et de passer des bons moments et d'écouter de la bonne musique.
1: Alors, prochain rendez-vous, on l'a vu, ça sera Ladislava le 29 mai.
0: Alors, pour les concerts, oui.
1: Pour les concerts, mais auparavant, il y a samedi, vous disiez qu'il y a une soirée quiz, c'est ça?
0: Oui, il y a une soirée quiz. En fait, c'est difficile de vous dire tout ce qu'on fait, parce qu'il y a quasiment de la prog toutes les semaines. Alors là, j'arrive un peu tard pour cette interview, parce qu'on a eu un très gros mois de mai et même avril. On a dû faire une dizaine de concerts ce mois-ci. Bon, c'était un peu un peu exceptionnel, il faut. Bon, on a notre page Facebook pour savoir ce qu'on fait. Tout souvent, les gens disent on ne sait pas où c'est. Alors, il y a page Facebook, c'est pas évident parce que ça arrive dans le fil, etc. On a sur notre site thelongway.fr, on a une page info où là on retrouve toute l'info du Longway et la programmation à venir. On aura Light Damage le 27 juin, groupe de prog rock. Ils sont déjà venus. Il y aura les Icanteras en théorie. C'est en train de se booker. Alors je vous en dis pas plus parce que j'ai eu
1: Oui, c'était en lien avec la ville de Longwy.
0: Avec la ville de Longwy, j'ai eu Christelle tout à l'heure pour parler de ça. Fin août, on aura les Brouilleurs d'écoute qui sont déjà venus l'année dernière, qui est un groupe marin, rock, enfin pas rock, pardon, traditionnel, un peu marin, qui vient de La Rochelle. Voilà, enfin, il y a plein de choses qui se programment. Je programme pas 2 ans à l'avance, hein, c'est plutôt trois mois à l'avance. Voilà.
1: On aura l'occasion d'en reparler. Merci d'être venu au Piaget comme ça. Et donc, on écoute un morceau de Lady Slava de son nouvel album cette fois. On trouvera le 29 mai chez vous.

0: Voilà, donc c'est Lady Slava que vous retrouverez le 29 mai au Longway à Longwy. Et c'était un extrait de son nouvel album que vous retrouverez donc le 29 mai. On passe à la rue de presse du République. Alors on évoquera l'Assemblée Générale de notre radio une autre fois. Donc à la une, il y a la problématique du plastique. L'urgence d'agir à la source, la pollution au plastique devient l'un des plus grands fléaux environnementaux du 21e siècle, selon les scientifiques, et c'est là-dessus que le Républicain a fait sa une, alors que le recyclage ressemble à un mirage. Il devient urgent d'agir à la source. Et puis, à la une, il y a également l'affaire Patrick Bruel, qui a été évoquée par le Républicain Lorrain, avec les fans qui sont entre déni et sentiment de trahison. Et puis, dans les pages locales du Républicain Lorrain, eh bien, on y retrouve un article sur la mission Affaires conclues, une émission qu'on retrouve sur France 2, où on vend différentes choses, et donc on apprend que un vase en émo a été vendu 920 euros, un vase aux dimensions exceptionnelles signé de la facture de la manufacture de Longwy a donc été vendu, c'est la céréale chineuse, c'est comme ça que le nomme le Républicain Lorrain, Adeline Jacquet, qui l'a acheté pour un montant donc de 920 euros, sachant que le prix de départ était de 500 euros. Les enchères ont été visiblement rudes. Et vous retrouvez donc un article sur ce sujet dans le Républicain Lorrain de ce jour. Et puis, de la même façon, dans le Républicain Lorrain, il y a un article sur le Grand Longwy qui sécurise et modernise la station de pompage. En effet, un des pompages de l'agglomération qui alimente en eau notre territoire se situe à Montmédy. Et il y a donc un grand chantier de sécurisation et de modernisation de la station de pompage qui s'y est installée. C'est une opération assez coûteuse puisqu'elle coûte plus de 4 millions d'euros, financée pour une part par l'agence de l'eau Rhin-Meuse et par la région Grand Est. Et puis dans un autre registre, le Républicain Lorrain évoque une exposition sur l'art sacré contemporain qui se déroulera les 6, 7 et 8 juin à l'église Saint-Martin d'Arlon en Belgique. Et puis de la même façon, le Républicain Lorrain évoque la communauté portugaise qui va fêter Notre-Dame de Fatima dimanche, qui a fêté plutôt, c'était dimanche dernier, lors de la messe célébrée en l'église de Mont-Saint-Martin. Et puis pour terminer, eh bien, le Républicain Lorrain de ce jour évoque une immersion historique au fort de Fermont pour des collégiens de Longuyon, grâce au soutien financier de la ville de Longuyon. Et puis également à Londrel-la-Malmaison, les écoliers ont participé à un concours de contes pour apprivoiser sa peur du loup. Voilà donc les articles que vous retrouvez dans le Républicain Lorrain de ce jour. On passe à l'éphéméride, Léonie.
1: Oui, donc l'éphéméride du 20 mai, on commence par les naissances avec en 1973 la naissance de Elsa Lunghini, parolière, interprète et chanteuse de pop folk française. Elle s'est fait connaître avec ce titre.

Donc c'était T'en va pas. En 1972, on a la naissance de Christophe Dominici, joueur international français et entraîneur de rugby. Il évolue au poste d'ailier et effectue la plupart de sa carrière au sein de l'effectif du Stade français, où il devient entraîneur par la suite. En 1971, on a la naissance de Samuel Etienne, journaliste et animateur de télé et de radio. Le 22 février 2016, il présente l'émission « Question pour un champion » succédant à Julien Lepers.

la naissance de William Hewlett, cofondateur avec David Packard de la célèbre société d'informatique et d'électronique qui porte leur nom, avec l'abréviation HP qu'on connaît pour surtout les imprimantes et les ordinateurs. En 1799, on a la naissance de Honoré de Balzac, le célèbre écrivain français. Mort en 1850, qu'on connaît pour notamment le père Goriot et Peau de Chagrin. On passe au décès avec en 2013 le décès de Raymond Daniel Manzarek, alias Ray Manzarek, d'origine polonaise, est un musicien américain cofondateur du groupe The Doors. 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

Ensuite, on passe en 2012 avec le décès de Robin Hood Gibbs, chanteur, musicien et producteur d'origine anglaise, membre du groupe Bee Gees.

0: 1834, le décès de Gilbert du Motier, dit le marquis de La Fayette, général et homme politique français. Et on termine en 1506 avec le décès de Christophe Colomb, le célèbre navigateur. Pour les événements, en 1977, nous avons le dernier voyage de l'Orient Express après 94 ans de service. En 1900, c'est l'ouverture des tout premiers JO de Paris. Et en 1794, c'est la création du drapeau tricolore français actuel. Aujourd'hui, on fête les Lydie, les Étienne et les Bernardins.
1: On passe tout de suite à la météo avec des éclaircies l'après-midi. L'amélioration se mettra en place. Il sera tout de même compté sur de nombreux nuages matinaux. Donc ce matin, il y avait de la pluie, 11 degrés. Cet après-midi, il devrait y avoir du soleil, mais quand même encore un peu de pluie, 18 degrés comme température. Demain jeudi, il y aura du soleil avec des nuages, 8, 9 degrés le matin, 23 degrés l'après-midi. Vendredi, plein soleil, 11 degrés le matin, 26 degrés l'après-midi. Samedi, il y aura du soleil avec des nuages en haute altitude, 13 degrés le matin, 28 degrés l'après-midi, c'est très bien. Et dimanche, c'est encore mieux, 15 degrés le matin et 30 degrés l'après-midi. Les cinémas, Léonie.
0: Au Kinépolis à Longwy, on peut voir aujourd'hui Autofiction, C'est quoi l'amour, Histoire parallèle, L'abandon, La Vénus électrique, Le diable s'habille en Prada 2, Michael, Pour le plaisir, Star Wars The Mandalorian and Grogu et Super Mario Galaxy, le film. Et à Villerue à l'Arche, vous pourrez voir Michael ou alors Pour le plaisir.
1: Voilà, et puis eh bien, dans les autres manifestations, on a signalé la nuit des musées samedi prochain, organisée par la ville de Longwy, on aura l'occasion d'y revenir, et puis des vides-greniers dimanche prochain à Erserange au Vieux Village, et une brocante des sapeurs-pompiers à Longouillon également dimanche prochain. Demain, qui aura-t-on comme invité, Léonie?
0: Nous aurons la Rachel Broustowski, j'espère que je prononce bien, pour nous parler de l'évolution de l'Arche suite au changement de direction. Et vendredi, nous aurons deux invités, Jean-Charles Masson par téléphone pour nous parler de l'échappée culturelle et Édouard Jacques pour nous parler de la nouvelle saison du Fort de Fermont.
1: Voilà pour les invités. Dans quelques instants, vous retrouverez nos émissions habituelles avec notamment les variétés musicales à 14h, Positive Onde à 19h, à 20h, To Beatles sur Note To Be et à 21h, Concert Live. Bonne journée à vous et à demain pour la matinale avec Patrice et Dominique. Et merci à Fabien et à Léonie. Au revoir.

0: Amis du jour, bonjour. Amis du soir, bonsoir. Au micro, c'est Romero Diable. On se retrouve bien sûr tous les dimanches matins, de 9h à 10h pour les variétés musicales et de 10h à midi pour les danses à papa. Avec bien sûr vos dédicaces. Salut à dimanche.
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Amis du jour, bonjour. Amis du soir, bonsoir. Au micro, c'est Robert Le Diable qui vous présente les variétés musicales. Tout ça, bien sûr, jusqu'à 10h. Et dès 10h, vous avez rendez-vous avec vos traditionnelles danses à papa. Et tout ça jusqu'à midi. Alors surtout, ne changez rien. Vous êtes sur la bonne fréquence, le 99.6 Radio Aria. Et bien sûr, en espérant que vous avez passé une très bonne semaine. Alors aujourd'hui, un très bon programme pour les variétés musicales et pour les danses à papa, bien sûr. Allez, tout de suite, on s'envole dans les variétés musicales. Et pour commencer, je vous emmène du côté de l'Italie. Ci amo, Umberto, tutti.

Umberto Tozzi. Ti amo. Et bien maintenant, nous allons retrouver Art Sivan. Une larme d'amour. 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
1: 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Dans les variétés musicales. Et si je vous dis bye bye, c'est Jérôme.

0: Le grand c'est Jérôme. Bye bye. Et maintenant, nous allons retrouver Claude Barzotti. Je ne t'écrirai plus.
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Et un autre grand monsieur de la variété, de la chanson surtout française, le grand Michel Sardou. La vieille. Allez, une grande pensée pour Yvon Jangou et notre Toum Toum.

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0: Allez, maintenant nous allons retrouver le grand Patrick Bruel avec Louise. Allez, je vais l'offrir à Fabienne, à Stéphanie, à Marianne et à vous tous. Auditeurs et auditrices de Radio Réa.
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1: Et voilà, monsieur Patrick Bruel. Louise, lui, il est auteur, compositeur, interprète de ses chansons. Et bien sûr, il est originaire de Longwy. J'ai nommé Martin Waldorf, qui va nous interpréter Paris. Martin Waldorf.

interprète de ses chansons, et bien sûr, originaire de Londres, Martin Waldorf. Paris. Et bien aussi, dans les variétés musicales, voici venir Salvatore Adamo.

et les filles du bord de mer. Salvatore Adamo. Et maintenant, nous allons retrouver le grand Mike Brandt, qui lui va être mis dans la lumière. Mike Brandt.

0: Eh bien, si je vous dis la poupée qui fait non, vous pensez à... À qui ? Non, c'est pas ça que je veux mettre, c'est avant. Voilà, voilà. Michel Polnareff. Ben non, c'est Johnny. Allez, je vais l'offrir à mon pote Valère, au Choualon, à Bernard de Gourincourt et à vous tous, auditeurs et auditrices.
1: C'est une poupée.
0: Et à Jean-Claude Tidec, à toute son équipe.

La poupée. Qui fait non? Interprété par le grand Johnny. Sur les ondes de Radio Aria, le 99.6, c'est dans les variétés musicales. Sur les ondes de Radio Aria, le 99.6. Allez, on va lancer le rock.

chante les Bourbons. Lui, il est auteur, compositeur, interprète aussi de ses chansons. Et il est originaire de Hirsange, j'ai nommé Alex Toucourt. Décidément.

0: Alex Toucourt, auteur, compositeur, interprète de ces chansons, et originaire de Herse-Rouge.
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0: Elle a décidé de mourir sur scène. Voici Dalida. Allez, on ne change rien. On est sur la bonne fréquence.

0: Vénus sur les ondes de Radio Aria, le 99.6.
1: Please, I'm Ma Baker.
0: Et voici venir les Bonnie M. My Baker. Yes, it's the story of my baby. Et on n'oublie pas, bien sûr, que cette émission est rediffusée tous les mercredis après-midi de 14h à 15h.

Allez, on va terminer notre émission d'aujourd'hui avec... Peut-être demain. Le groupe Triangle.

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2: Nous accueillons maintenant par téléphone en direct Ladislava. Bonjour.
3: Bonjour à tous.
2: Merci d'être avec nous par téléphone. Alors, Ladislava, c'est le nom de votre groupe qui va se produire vendredi 29 mai au Long Way, à Longwy. On aura l'occasion d'en parler avec Jean-Michel Dion tout à l'heure. Alors, votre groupe est un groupe assez original puisque ça tourne autour des musiques slaves et tziganes, si j'ai bien entendu des morceaux de votre groupe.
3: En fait, c'est ça. La musique qui nous passionne, c'est vraiment les musiques slaves d'Europe centrale, d'Europe de l'Est, des Balkans, ainsi que les musiques tziganes. Et depuis 2023, on a eu l'idée de mélanger ces musiques un petit peu traditionnelles à des musiques très électro. Et donc, ça donne un répertoire assez original qu'on appelle électro-slave ou bien électro-folk. Voilà, où t'as autant de la musique psy-trance, techno, dark ambiante et des airs qui viennent, qui viennent tout droit des pays slaves.
2: Mmh. Vous êtes vous-même d'origine slave ?
3: Non, pas du tout. On est français, on est tombé dedans on était petit, et vraiment on fait ça par passion, pour cette musique et cette culture.
2: Mmh. Alors vous êtes la chanteuse ?
3: Je suis chanteuse et clarinettiste.
2: Et d'après la fiche que j'ai devant les yeux, donc c'est à Nancy que vous avez rencontré Olivier et qu'en 2011, vous êtes lancé dans cette démarche, si j'ai bien compris.
3: On s'est rencontrés en effet, donc en 2011, on était tous les deux étudiants au Conservatoire de Nancy. Et c'est seulement 3 années plus tard qu'on a créé le groupe Ladislava, donc en 2014.
2: Alors pourquoi Ladislava ?
3: Pourquoi ce nom ? Ladislava, en fait, c'est un prénom assez ancien d'origine slave qui signifie littéralement « gloire de l'harmonie ».
2: D'accord. Oui, effectivement, parce qu'autrement, on pouvait croire que c'était Lady, Badam et Slav, Slava.
3: Quoi. Non, voilà. Ladislava, c'est vraiment un prénom à part entière.
2: Alors, depuis 2018, vous êtes professionnalisé et puis vous faites de nombreux concerts.
3: C'est ça, on a tourné depuis, en effet, 2018, on tourne dans toute la France. Au départ, on était avec un spectacle un petit peu plus traditionnel, intitulé « Histoire de la musique tzigane », qu'on retrouvera d'ailleurs au mois de juillet, aux nuits de Longwy. Mais voilà, comme j'expliquais, en 2023, on a eu envie de moderniser notre langage et notre image en incluant à ce style un peu traditionnel des musiques électro. Et donc, c'est ce concert vraiment électro-folk qu'on va donner le 29 mai au Longwy, à Longwy.
2: Mmh. Alors, justement, vous en êtes là plus de 400, concerts. Et vous êtes aussi sur la sortie de votre 4e album.
3: C'est ça, le 4e album, Roussalka, qui est sorti au mois d'avril dernier, qui est vraiment dans cette veine de fusion entre musique slave et musique électro.
2: Et donc vous chantez en slave.
3: Et il y a plusieurs langues abordées dans l'album, notamment du morave, donc un dialecte tchèque qui est plus forcément parlé aujourd'hui. Nous avons aussi de l'ukrainien, du russe et du biélorusse.
2: Et vous-même, vous ne parlez pas forcément ces langues-là. C'est...
3: Alors avec Olivier, on a pris des cours de tchèque il y a quelques années, justement pour pouvoir, dans un premier temps, aller en République tchèque et parler plus facilement avec les gens, parce qu'on avait beaucoup d'amis qu'on s'était fait là-bas, et la barrière de la langue était compliquée, donc on a fait ce choix d'apprendre le tchèque. Et en fait, il faut se rendre compte que les langues slaves ont vraiment des racines communes, et que en maîtrisant une langue, c'est un petit peu plus facile d'aborder les autres, de savoir comment se prononcent les mots, les accents. Il y a vraiment des expressions, des mots qui sont très similaires. Donc c'est un petit peu plus facile de les aborder.
2: Alors justement, quelles sont les particularités de la langue slave par rapport aux langues latines comme le français ? Est-ce qu'il y a des sons qui sont différents, qui sont compliqués à apprendre justement ?
3: Oui, il y a des accents qui sont assez compliqués, dont on n'a pas l'habitude. Par exemple, un R avec un accent circonflexe à l'envers qui se prononce comme RJ, RJ. Il y a beaucoup de consonnes qui s'enchaînent. Alors en fait, il faut un petit peu imaginer des voyelles, des voyelles imaginaires entre ces consonnes. Et ça passe bien.
2: Et vous avez donc dû apprendre justement tout cela que vous disiez.
3: Après, voilà, au niveau des chansons, voilà, je sais ce que je chante, je connais les traductions, on s'est fait aider hein, pour les traductions aussi. Et donc oui, c'est beaucoup plus facile d'aborder tous ces textes.
2: Alors les textes, justement, c'est vous qui les rédigez, qui les reprenez sur la base de ce qui existe dans ces pays d'origine?
3: Exactement. En fait, pour la plupart, je me base sur des poèmes traditionnels. Mmh. En fait, il faut savoir qu'au début du XXe siècle, il y a beaucoup de compositeurs, notamment de ces pays slaves, qui sont partis faire le tour des campagnes dans le but de récolter ces chants et ces poèmes traditionnels, ben, tout simplement pour qu'ils ne se perdent pas. Mmh. Et notamment Leo Janáček qui a fait voilà des recueils des centaines de poèmes qu'il a pu entendre le soir autour des chaumières et donc je me suis basée sur notamment les recueils de Leo Janáček pour trouver des poèmes qui allaient voilà dans les thèmes de ce que je voulais aborder pour les remanier etc et les adapter donc à nos compositions.
2: Mmh. Alors ces thèmes bah c'est les thèmes traditionnels, c'est l'amour, c'est l'absence. Je suppose que c'est la liberté qu'on retrouve un peu partout.
3: C'est exactement ça. C'est vraiment des poèmes qui parlent, voilà, qui parlent exactement d'amour, de la famille, de la patrie, de la nature. Vraiment, ces thèmes qui sont tout à fait universels.
2: Mmh. Alors, ce qui est bien, c'est que sur vos pages Facebook ou Internet ou autres, on trouve la traduction de ces textes que vous chantez. Et ça permet d'avoir
3: oui,
2: un éclairage.
3: Exactement, c'est vrai que c'est souvent une question qu'on nous pose, mais qu'est-ce que vous dites en fait? Qu'est-ce que vous racontez? Puisque c'est sûr que bon, voilà, c'est pas du français, c'est pas de l'anglais non plus. C'est des langues que les gens sont un petit peu surpris d'entendre et donc n'ont pas forcément les clés pour traduire. Donc oui, on met les traductions de nos chansons.
2: Alors ces textes, vous les adaptez, vous les arrangez. Et la musique, c'est vous qui la composez?
3: Alors, on a un travail vraiment à quatre mains avec Olivier. Mm-hmm. Moi, je commence toujours par composer. Je fais ce que j'appelle les ossatures des morceaux. Je vais écrire voilà les mélodies, les grilles harmoniques, les structures, etc. Je fais vraiment comme une ossature, comme un squelette. Je mets les textes comme on vient de l'expliquer. Mm-hmm. Et une fois que ça c'est fait, je donne tout à Olivier, qui lui est vraiment spécialisé dans ce qu'on appelle la MAO, la musique donc assistée par ordinateur. C'est lui qui va faire tout le travail d'arrangement électro, qui va donner vraiment cette couleur aussi originale à Ladislava.
2: Mmh. Alors, il y a la partie chantée musicale, mais il y a aussi toute une scénographie.
3: Oui, pour notre nouvel album et pour ce nouveau set, on a fait le choix de faire appel à le collectif Puzzle qui se trouve à Metz, qui travaille notamment avec la Zintrie ou avec le projet Constellation de la ville de Metz, pour qu'ils nous créent une scénographie inspirée des scénos qu'on peut retrouver dans les clubs électro de Berlin.
2: Mmh. Oui, alors justement, vous faites référence à Berlin, vous y avez chanté, joué?
3: On y a été en voyage. En fait, on a voulu faire une sorte de petit pèlerinage bah, là où la musique électro-underground est née. Et en fait, ça nous a marqué, ça nous a vraiment chamboulé tout ce qu'on a pu y vivre, y découvrir. C'est un monde vraiment qu'on ne connaissait pas, le monde de la nuit de Berlin, le monde du clubbing allemand. Et ça a été une autre source d'inspiration pour ce nouvel album. Autant les chants slaves ont une partie très importante dans notre processus de création, autant cette musique électro, vraiment underground, née à Berlin, nous a beaucoup marqué. Et on a voulu en mettre dans nos arrangements et on a voulu en mettre dans notre scénographie. Et je pense que voilà, les gens qui viennent voir le spectacle, ils se retrouvent en boîte de nuit.
2: Alors, on va vous proposer de passer un premier morceau. Si vous pouvez rester en ligne quelques instants, on en parle après. Merci.
3: Avec plaisir.

0: Voilà donc Ladislava, on vient de passer un morceau, on s'en excuse, on l'a pas passé en entier, un morceau de Luba. C'est un extrait d'un ancien album.
1: Oui, c'est ça. En fait, c'est donc la chanson Luba était présente dans notre précédent album. Mmh. Et là, vous avez passé la version, je crois avoir reconnu, qu'on peut trouver sur YouTube, la live session qu'on avait enregistrée en 2024 avec le chœur des enfants de l'APEM.
0: Oui, c'est ça, voilà. Mmh. Alors, que raconte cette histoire ?
1: Alors, Luba, c'est un chant traditionnel russe qui raconte l'histoire d'un gitan qui se trouve dans sa roulotte et qui regarde le soleil se lever et qui attend que son cheval lui revienne. Mmh. Et on a fait le choix de faire ce titre en partenariat avec donc l'école de musique de la PEM et donc avec le chœur des enfants qui nous a rejoint pour cette live session en 2024.
0: Mmh. Donc ça c'était le précédent album et maintenant comme vous l'avez dit c'est un nouvel album où là vous avez travaillé sur la dimension électro-folk.
1: C'est ça, où vraiment les chants traditionnels qu'on avait mis dans les précédents albums sont fusionnés avec des musiques très très électro comme la techno, la petite trance ou encore la dark ambient.
0: Mmh. Très bien. Et donc, quand je lis les documents qui sont produits, on vous évoquait le fait que le groupe pousse à son paroxysme la rencontre entre la sensualité des voix slaves et les sonorités techno, psy-trance et dark ambient. Dites-moi à voir ce que ça veut dire un peu.
1: C'est-à-dire que nous voilà, c'est vraiment les musiques qui nous passionnent, les musiques traditionnelles, comme on les a évoquées, qui viennent vraiment des pays slaves, Europe centrale, Europe de l'Est et Balkans, et les musiques électro qu'on a découvert lors de nos écoutes, bien sûr, et lors de ce voyage à Berlin qu'on évoquait tout à l'heure. Mmh. Et pourquoi choisir, en fait, c'est vraiment l'envie de mélanger tout ce qu'on aime et tout ce qui nous anime, qui est né cette rencontre et ces fusions entre ces deux styles de musique.
0: Mmh. Donc ce qui est bien, c'est qu'on puisse à la fois vous écouter à travers les morceaux que vous produisez, mais également de vous voir sur scène avec cette scénographie, comme vous l'avez dit, inspirée du monde de la nuit.
1: Exactement, moi ce que je conseille aux auditeurs, s'ils ont envie d'en savoir plus et de nous voir sur scène, c'est de nous suivre sur les réseaux, sur Facebook, Instagram, on annonce toujours toutes les dates. On a beaucoup de concerts là qui vont arriver sur l'été, le mois de juin, juillet, août. Et il y a vraiment de fortes chances qu'on passe près de chez vous. Donc déjà, le 29 mai au Longwy, à Louis. Mmh. Donc voilà, on a beaucoup de concerts, donc n'hésitez pas à nous suivre et comme ça vous serez forcément informé du prochain passage du groupe près de chez vous.
0: Alors justement, on a invité Jean-Michel Vion, donc responsable du Longwy, il vient de nous rejoindre à l'instant, donc on va pouvoir dialoguer tous les trois si vous avez encore quelques instants. Donc Jean-Michel, on vient d'interviewer Ladislava qui nous a expliqué quel était le style du groupe, quelle forme avec Olivier qui mêle chant traditionnel et musique électro. Pourquoi l'avoir invité? Vous êtes particulièrement amateur de ce type de musique.
2: Bonjour Emmanuel.
0: Bonjour.
2: Et bonjour
0: Radio Aria.
2: Radio Aria. Mm. Bon, je débarque. Hein, donc, oui. J'ai pas suivi l'interview avant. Pourquoi je l'ai invité? Parce que déjà, elle m'a écrit. Mm-hmm. Comme de très nombreux artistes. Et puis, effectivement, je sais pas ce que vous êtes dit, mais le style du groupe m'a semblé intéressant. C'est quand même différent de ce qu'on a l'habitude de voir. Le style m'a convaincu. Ils ont été aussi primés. Enfin, ils sont dans la sélection Grand Large 2026, qui est une sélection départementale, je pense. Tout ça supervisé par l'autre canal. Donc, en règle générale, quand les groupes gagnent ce genre de concours, ils sont forcément ils ont forcément plu à plein de gens et voilà, c'est aussi ce qui m'a fait décider.
0: Alors justement, Ladislava, ce prix que vous avez obtenu, c'est une reconnaissance et ça vous donne un nouveau souffle peut-être.
1: En fait, c'est donc l'autre canal qui a mis en place ce dispositif d'accompagnement. Donc, en effet, pour mettre en avant la richesse musicale de Meurthe-et-Moselle. Mmh. Et donc, le but, c'est vraiment d'accompagner et de soutenir les groupes, qui sont qu'on appelle en émergence et dont on a fait partie. Et c'est vrai que ça nous a permis de toucher plus facilement des certains programmateurs donc du département 54 et dont Jean-Michel.
0: Mmh. Alors vous allez passer le 29 mai à Longwy, mais vous allez également passer dans d'autres lieux comme par exemple la manufacture à Nancy ou à Reims ou à Maisonneuve ou à l'autre canal d'après ce que
1: oui, ça
0: vois,
1: ce sont ça. Les concerts que nous avons déjà fait, les belles salles dans lesquelles nous avons déjà joué, mais cet été vous pourrez nous retrouver par exemple au Frigo à Metz, au festival de Lutange, au festival musique d'ici et ailleurs à Chalon ou encore au festival du Val d'Escrouf à Toul.
0: Alors vous l'avez dit, on peut vous retrouver sur internet mais comment peut-on obtenir vos albums?
1: Alors le mieux, c'est de venir les acheter en direct quand on est en prestation. On fait toujours un échange avec le public à la fin des concerts. Donc on propose notre nouvel album Roussalka, entre autres. Sinon, sur notre site internet ladislava.fr, on a une boutique en ligne pour les personnes qui sont trop loin ou qui ne pourraient pas se déplacer. Donc on peut faire des ventes en ligne.
0: Alors on va vous laisser et on voulait passer un autre morceau. Padam Padam, ça c'est le nom, c'est le titre, je ne l'écorche pas.
1: Oui. Alors là, on replonge vraiment dans les le passé de Ladislava. On
0: d'accord.
1: est vraiment sur quelque chose qu'on a
0: donc
1: sorti.
0: C'est pas dans les nouveaux, quoi. D'accord.
1: Ah non, Padam Padam, c'est une reprise d'une chanson d'Edith Piaf qu'on a sortie pendant le confinement.
0: D'accord. Alors, quel est le titre qu'on pourrait passer pour donner une idée de votre nouvel album, de façon à ce qu'on le recherche sur les réseaux? Quel titre pourriez-vous conseiller?
1: Si vous avez accès à SoundCloud, par exemple, vous pouvez passer le titre Soyeto.
0: Soyeto.
1: Ça s'écrit, comme ça tout le monde le saura,
0: oui.
1: C-O-J-E-T-O.
0: C-O-J-E-T-O. Merci bien. On va vous laisser et puis on va passer ce morceau et donner rendez-vous, bien sûr, à tous ceux qui le peuvent. Vendredi 29 mai, à partir de quelle heure, Jean-Michel?
2: C'est 20h30
0: au Longwy. Allons, oui, merci. Et puis, bonne continuation à vous, Ladislava.
1: Merci beaucoup, à bientôt.
0: Bonne journée, au revoir. Alors justement, on a Jean-Michel Vion qui est là. Donc Jean-Michel Vion, vous êtes un acteur de la culture sur le Peyo depuis longtemps. Oui. Vous avez voulu reprendre le Longwy il y a quelques années et le faire vivre deux ans et demi, en réalisant régulièrement des concerts, en invitant des artistes différents. Quel bilan peut-on tirer après deux ans et demi d'activité?
2: Quel type de bilan?
0: En termes de fréquentation, termes de notoriété, même en termes peut-être financiers.
2: Oui. Le bilan, il est bon. En fait, moi, j'ai fait... Quand j'ai décidé, l'établissement appartenait à ma mère. Il a été fermé pendant quelques temps, pendant le Covid et puis après. On voulait le vendre, on n'y arrivait pas, enfin bref. Et puis un matin, je l'ai déjà expliqué, mais un matin, ça m'a pris comme ça. J'ai dit, tiens, je vais faire un pub anglais. J'allais souvent en Angleterre pour le groupe dont je m'occupais, The Opposition. Ça m'a pris comme ça, et j'ai créé le Longwy dans le seul but, pour moi, de faire effectivement de la musique, des concerts... essayer de faire de la culture, vendre des consommations, etc. c'est accessoire, même si on le fait, enfin je pense plutôt bien, mais c'était vraiment ça le but. Alors aujourd'hui, le bilan, qu'est-ce qu'on peut dire, c'est à peu près 50 dates par an, donc en deux ans et demi on est à plus de 100 dates, entre 100 et 120 dates de concerts avec des groupes de tous horizons. Alors on est plutôt ciblé en style sur le rock en général, donc rock, pop, funk, chanson aussi, enfin la chanson qui fait pas partie du rock, chanson française et internationale. On a reçu des groupes, les groupes viennent d'un peu partout, alors effectivement locaux, régionaux, parfois nationaux, parfois internationaux, par exemple des groupes en tournée. Des groupes en tournée vont s'arrêter au Longueuil parce que ils sont sur une date, on appelle ça une date off pour un groupe en tournée, c'est-à-dire que quand ils tournent lundi, mardi, mercredi, jeudi, ce sont parfois des dates qui sont à vide. Et pour eux, trouver un lieu pour jouer est bon. Donc il y a des groupes en tournée qui vont venir de grosses salles à Bruxelles et qui vont par exemple à Paris, à Reims ou à Nancy et qui trouvent une halte chez nous pour jouer. Donc on a de très bons groupes. Effectivement, comme je le dis souvent, j'ai une à deux demandes par jour parce qu'il n'y a plus de lieu pour jouer pour les groupes. C'est très compliqué. Il y a les grandes salles, mais les lieux comme le mien, il n'en existe quasiment plus. Enfin, il n'en existe plus beaucoup. En tout au moins dans le secteur, j'en connais pas beaucoup pour plein de raisons, parce que la réglementation évidemment est devenue hyper sévère. Et puis souvent c'est des problèmes de voisinage. Les gens ne supportent plus grand chose, donc il faut qu'on fasse très attention. Ce que j'ai mis en place, c'est les musiciens jouent sur une batterie électronique, ce qui est essentiel, ce qui est le point déjà important de la façon dont on procède, et sans ampli, donc ils jouent en direct sur les sonos, en direct. Alors ça peut poser quelques problèmes à certains musiciens, mais en règle générale, ils acceptent, et le son est au top, en fait.
0: Donc on parlait de votre expérience de 2 ans et demi, qui est plutôt positive en termes de diversité, en termes d'accueil de différentes musiques sur le territoire, mais vous parliez aussi des problèmes pratiques que ça pose, notamment en termes de nuisances sonores.
2: Oui, alors chez moi, ça n'en pose pas, puisque comme j'expliquais avant que Philippe Spielmann intervienne, on a mis en place un dispositif qui permet de jouer dans de très bonnes conditions pour les musiciens, et en même temps de ne pas créer de nuisances avec le voisinage. On est très respectueux du voisinage. On n'a pas, on a eu quelques petits soucis au départ dans l'ajustement. Les gens étaient plus inquiets qu'ils ne devaient l'être, et en fait, on fait très très attention à ce qu'on fait. Après, quand on habite en ville, s'il n'y a pas d'animation, s'il y a une ville, déjà que les gens se plaignent que c'est une ville morte, alors donc oui, je suis satisfait. Après, les artistes, on a reçu, comme je disais, des artistes de tous horizons, mais on a eu aussi, alors on a eu Daran, on a eu Les Innocents en début d'année, les Innocents, JP Nataf était déjà venu, un des deux chanteurs, mais ils sont venus ensemble faire 2 soirs de concert. Gilles Kaplan qui va revenir, qui m'a promis d'ailleurs de venir faire sans doute la première de son nouvel album qui va sortir chez nous, parce qu'elle adore le lieu. On a eu Blancas, etc. Et tous ces gens, à chaque fois qu'ils viennent au Longueuil, ils disent déjà, je pense que ça incarne un petit peu le rock, mais ils se sentent bien, je sais pas. Donc c'est positif, et tous les musiciens le disent. Des lieux comme ça, il en faudrait partout, parce que ça fait du bien, et ça permet aux gens de jouer. Ils ont de moins en moins de salles, donc c'est compliqué. Sur le bilan, des spectateurs, c'est mitigé. Alors moi, je suis passionné et je continue de le faire sans réfléchir à... Alors effectivement, il y a quand même la notion financière. Je peux pas me permettre de me ramasser à chaque date et de payer de ma poche. Mais on arrive à trouver un équilibre avec ce qu'on a. C'est parfois mitigé, c'est vrai. On est dans une aglo de 60 000 habitants. Je pense que le Longueuil est pas encore assez connu. Tout le monde ne connaît pas. Communiquer aujourd'hui est devenu très compliqué. Je pense que vous en savez aussi avec la radio quelque chose, parce qu'il y a énormément de canaux de diffusion. Avant, on avait un article dans le journal, éventuellement dans le shopping, ça suffisait pour que tout le monde soit informé. Aujourd'hui, il faut communiquer partout, être performant, etc. Donc, c'est assez compliqué de faire la promotion de ce qu'on fait. Et parfois, alors il y a des dates qui marchent très bien, d'autres beaucoup moins. Parfois, je suis un peu déçu parce que il y a des super groupes qui passent ou des super chanteurs, chanteuses, etc. Et il y a un petit peu moins de monde. Mais globalement, je suis content.
0: Comment se fait le choix de la programmation? C'est un peu le hasard? Vous disiez tout à l'heure, les groupes vous écrivent.
2: Je fais ça assez sérieusement. C'est-à-dire que j'essaye je refuse jamais un groupe sans avoir écouté ce qu'il fait. Alors autant vous dire, ça devient de plus en plus compliqué aujourd'hui, parce que j'ai, en moyenne, 2 demandes par jour. mais jamais j'ai répondu à quelqu'un, ça m'intéresse pas. Bon, il m'arrive de pas répondre tout de suite ou très longtemps après. Je suis d'ailleurs en train de mettre au point une application pour gérer ça, pour m'aider à gérer ça. Et je pense que tous les lieux comme le mien auront besoin de cet outil. Et ensuite j'écoute, j'y vais au feeling. Alors il y a aussi tous les. Alors il y a les amis des gens qui ont déjà joué chez moi. Par exemple, voilà, JP Nataf connaît San Severino, il lui a parlé de moi, alors je suis en train de booker une date avec San Severino. Enfin, c'est pas encore fait parce que je l'ai pas eu lui personnellement au téléphone, mais c'est voilà, j'espère bien le faire venir. Et ainsi de suite. Donc, il y a les amis des amis, déjà. Et en règle générale, les gens qui ont joué chez moi connaissent ils m'envoient pas des trucs qui sont pas terribles, hein. Je choisis pas en fonction de ce que moi j'aime. J'essaie de faire pour les gens, parce que si je programmais ce que j'aime, je pense que ça lasserait. Et puis, à l'écoute, évidemment. Il y a les tourneurs aussi, les tourneurs avec qui j'ai déjà travaillé, qui me proposent des dates. Ils connaissent les conditions, donc en règle générale, s'ils me proposent quelque chose, c'est que ça peut passer. Et puis, il y a aussi, comme Ladislava, par exemple, qui m'écrit, elle a été aussi recommandée par Alex Soucourt, je crois. Donc, effectivement, quand on dit, j'étais créé de la part d'Alex Soucourt, ça aide. Et puis ensuite, le groupe est primé, etc. J'écoute, ça me plaît, on y va. Hein, on programme une date.
0: Alors, c'est une petite salle. Donc,
2: mais c'est très pour les artistes. 70 la jauge.
0: Alors, justement, les artistes qui ont peut-être plus l'habitude d'avoir des salles de plusieurs centaines, quel est l'intérêt de venir ici? C'est pour tester leur nouvel album?
2: Alors,
0: ou bien l'ambiance, vous disiez?
2: Ça peut être le cas pour, par exemple, mais Gilles Caplan, elle adore jouer là. Elle dit que c'est un lieu populaire. On est proche des gens. C'est-à-dire que le premier rang reçoit les postillons. On est proche des gens. Et alors, même s'il n'y a pas beaucoup de monde, j'ai remarqué ça, parfois il y a 20, 30 personnes, l'ambiance est toujours bonne parce que ce sont des gens qui aiment la musique. Donc, il y a une espèce de... Et puis, je sais pas pourquoi, j'ai envie de parler d'âme, mais au bout de 2 ans et demi, il n'y en a pas. Il devrait pas y en avoir. Mais c'est un lieu qui respire quand même la musique, le rock, etc. Donc, les artistes se sentent bien, et le public aussi. Donc, il y a cette proximité pour un artiste. C'est bien de faire des grands festivals avec 50 000 personnes. C'est évidemment super, ou voire 100 000. Alors, j'ai pas d'artiste de ce niveau-là, hein, mais parfois, retoucher, entre guillemets, le public de près, être confronté au public, c'est parfois aussi bien que de jouer devant 80 000. Il y a plus, moi qui étais musicien, j'ai joué pendant très longtemps dans un groupe, j'ai fait évidemment, quasiment que dans des petits lieux, mais on a eu la chance de faire un ou deux grands concerts en Pologne, notamment dans un grand festival. Je peux vous dire que le trip est pas du tout le même. C'est sûr que c'est magnifique de voir 50 000 personnes devant soi, mais le contact avec le public n'a absolument rien à voir. Donc je pense que ceux qui jouent dans des grandes salles, ils aiment bien de temps en temps venir avoir voir le public à 50 centimètres.
0: Le côté intimiste.
2: Ah bien sûr, oui. Ouais. Et pour le public, quand on a fait Les Innocents. Quand on est 70 et qu'on a Les Innocents en face, c'est comme s'ils jouaient dans votre salon, quoi. Enfin, je veux dire, et puis le groupe ensuite discute avec les gens, etc. Donc c'est une occasion unique. En fait, je pense qu'on crée un truc unique où les artistes sont proches des gens et vice versa, et ça plaît beaucoup.
0: Alors comment on fait, parce que quand on nous dit que vous avez 30 ou 60 spectateurs pour financer le coût d'un concert, la concert avec la partie technique, etc., et sans subvention. Quoi. Donc ça veut dire que ça doit être auto-financé.
2: Alors oui, zéro subvention, ça il faut le dire, c'est vrai. On est une entreprise privée, personne ne nous aide. On a un tout petit peu d'aide par un dispositif, qui s'appelle le GIP Café, qui est une prise en charge partielle des charges patronales. Donc c'est autant vous dire que c'est vraiment pas grand chose, parce qu'un artiste déclaré en GUSO, ils le sont pas tous, mais d'autres ne souhaitent pas ou font des factures, hein. Alors chez moi, petite parenthèse, le black n'existe pas, il n'y a pas de chapeau, on paye les gens, hein. On paye des factures à des assos ou à des structures, ou on paye un GUSO. Le GUSO, c'est déclaré, c'est le système d'intermittence, donc c'est très cher, hein. Un musicien qui va nous coûter 200 euros sur scène, alors vous imaginez quand ils sont quatre ce que ça coûte, va avoir dans sa poche 90 euros. Bon, en contrepartie, il a le système d'intermittence, ce qui lui permet. Mais pour vous dire que le système d'intermittence coûte très cher, et sur ses charges patronales, par exemple sur ces 200 euros, on va avoir 40 euros d'aide. Donc, c'est pas beaucoup, mmh. ça suffit pas. Donc, mmh. effectivement, vous avez raison, ça ne suffit pas à financer. Alors, bon, les innocents, bon, c'est public, donc je vous cache rien. Les innocents, c'était 40 euros l'entrée. Mmh. Mais eux-mêmes ont fait un très gros effort sur leur cachet. Ils ont envie de jouer là, ils savent très bien. Les bookers comme les artistes savent très bien qu'une salle de 70 personnes, alors bon, on a vendu 40 euros, c'était le plus cher de nos concerts, on a fait complet. Parce que, encore une fois, il vaut peut-être mieux voir les innocents à 70 euros dans de bonnes conditions de son, hein. On n'a jamais eu de problème de ce niveau-là. À 40 euros et les avoir à 3 mètres et pouvoir discuter avec eux après, que de les voir à 80 dans un festival où de toute façon, vous avez aucune chance de les croiser. Donc, alors il y a des gens qui m'ont dit 40 euros, enfin qui ont dit 40 euros c'est beaucoup trop cher, etc. Ok, pour voir dans un bar, parce que souvent bon les gens relèguent ça à un bar. Non, moi je me considère aujourd'hui en configuration concert comme un club concert et non pas un bar qui fait des concerts. Et d'ailleurs beaucoup de mes confrères essayent de faire des concerts. J'ai bien vu, bon j'ai peut-être lancé pour certains. Alors il y en a qui en faisaient déjà depuis longtemps, mais certains ont tenté et m'ont dit mais comment tu fais quoi, parce que ça coûte un bras et là ça sème, etc. On n'y échappe pas. Surtout aujourd'hui avec l'IA tout est scanné, donc plus personne n'y échappe à rien. Et effectivement c'est un métier en fait et sans vouloir me la jouer, il faut maîtriser un peu le sujet, faire attention à ce qu'on fait, pouvoir discuter avec les artistes, leur faire comprendre, etc., etc. On n'organise pas un concert parce qu'on l'a décidé. Il y a besoin de sono, enfin de tout un tas de choses.
0: Et là, vous avez une activité professionnelle, vous faites bien ça sûr. En dehors de votre activité professionnelle.
2: Et oui.
0: Un peu bénévolement.
2: Je vais dire que je ne cherche pas à vivre par cette activité-là. Bon, déjà, celle des concerts, de toute façon, c'est impossible. Vous voyez bien, tous les gens qui organisent des concerts le savent bien. Le bar fonctionne aussi sur d'autres activités. Alors, je fais beaucoup d'animation aussi. Je fais des booms. Les gens qui ont plus de 40 ans et qui veulent aujourd'hui rencontrer des gens dans une soirée, ça n'existe plus. Vous savez, avant, il y avait la Schumann. Enfin, la Schumann, c'était pour les jeunes. Donc, ça plaît beaucoup. Alors, c'est pas forcément... Alors, on a des jeunes quand même, mais bon, on est plutôt orienté 80, 90, donc on attire...
0: Années 80, 90, oui, pas l'âge. Pas l'âge,
2: oui. Ça arrive. Oui. Non, années 80, 90, donc les gens trouvent ça super aussi, parce que ça leur permet de venir danser sur des trucs qui leur rappellent quand ils étaient jeunes, tout en rencontrant des gens. On voit jamais de téléphone portable, d'ailleurs, dans ces soirées-là. C'est rare que les gens sortent leur GSM, sauf pour faire une vidéo à envoyer sur les réseaux. Donc, on fait des karaokés, ça marche très bien, c'est très à la mode, les gens adorent, donc ça me permet grâce à tout ça d'équilibrer mes dates de concert. On fait des quiz maintenant, ça aussi c'est très à la mode, on en a un samedi prochain, les gens adorent, Alors toutes ces animations, elles me permettent d'équilibrer la structure et de faire plaisir. Moi, ce qui me fait plaisir, c'est même si ça se voit pas toujours, parce qu'on me dit toujours que je tire la tronche, mais bon, c'est ma façon d'être en fait. Quand les gens me connaissent mieux, ils disent finalement, t'es plus sympa que tu n'en as l'air. Mais en fait, mon vrai plaisir, c'est de faire plaisir aux gens et de passer des bons moments et d'écouter de la bonne musique.
0: Alors, prochain rendez-vous, on l'a vu, ça sera à Lady Slava le 29 mai.
2: Alors, pour les concerts, oui.
0: Pour les concerts, mais auparavant, il y a samedi, vous disiez qu'il y a une soirée quiz, c'est ça?
2: Oui, il y a une soirée quiz. En fait, c'est difficile de vous dire tout ce qu'on fait, parce qu'il y a quasiment de la prog toutes les semaines. Alors là, j'arrive un peu tard pour cette interview, parce qu'on a eu un très gros mois de mai et même avril. On a dû faire une dizaine de concerts ce mois-ci. Bon, c'était un peu un mois un peu exceptionnel. On a notre page Facebook pour savoir ce qu'on fait. Tout souvent, les gens disent, on sait pas où c'est. Alors, il y a page Facebook, c'est pas évident parce que ça arrive dans le fil, etc. On a sur notre site, thelongway.fr, on a une page info où là, on retrouve toute l'info du Longway et la programmation à venir. On aura Light Damage le 27 juin, groupe de prog, de prog rock. Ils sont déjà venus. Il y aura les Icanteras en théorie. C'est en train de se booker. Alors je vous en dis pas plus parce que j'ai eu
0: Oui, c'était en lien avec la ville de Longwy.
2: Avec la ville de Longwy, j'ai eu Christelle tout à l'heure pour parler de ça. Fin août, on aura les Brouilleurs d'écoute qui sont déjà venus l'année dernière, qui est un groupe marin, traditionnel, un peu marin, qui vient de La Rochelle. Il y a plein de choses qui se programment. Je programme pas 2 ans à l'avance, hein, c'est plutôt trois mois à l'avance.
0: Voilà. On aura l'occasion d'en reparler. Merci d'être venu au pied levé comme ça. On écoute un morceau de Lady Slava de son nouvel album cette fois. On trouvera le 29 mai chez

0: Voilà, donc c'est Lady Slava que vous retrouverez le 29 mai au Longway à Longwy, et c'était un extrait de son nouvel album que vous retrouverez donc le 29 mai.
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0: Philippe Silman, bonjour.
4: Oui, bonjour.
0: Désolé de vous déranger plus tardivement que prévu, mais voilà, donc on souhaitait quand même que vous puissiez rendre hommage à Robert Villaine, personnalité du bassin de Longwy, décédé dimanche dernier à 89 ans. Donc vous l'avez bien connu, vous avez beaucoup travaillé avec lui.
4: Voilà, alors c'est en tant qu'enseignant que j'ai eu l'occasion de travailler avec lui pendant au moins 11 années. D'abord 4 années quand j'ai travaillé à l'école Yélène de Mont-Saint-Martin en 94 avec la CLIS, donc des enfants handicapés. Ensuite, durant mes 7 années de direction à l'école de plein air, où là on avait la chance d'être situé en pleine nature, en pleine forêt, et l'environnement de l'école de plein air, pour Robert, était l'occasion de pouvoir mettre à contribution tout son savoir et toutes ses actions, quoi. Voilà. Oui, et donc j'ai pu constater ces jours-ci sur les réseaux sociaux que de nombreux adultes qui étaient des enfants il y a quelques années qui ont eu l'occasion de bénéficier de des interventions dans le cadre scolaire lui rendent hommage, et c'est assez impressionnant le nombre de témoignages qui lui rendent hommage.
0: Oui, il avait d'abord créé une association d'études de recherche ornithologique, et puis ensuite il avait créé le fameux CEIN, Centre d'études d'initiation à la nature.
4: Voilà. Donc il menait de nombreuses actions. Lui, son objectif, c'était de toucher les enfants, de faire mieux connaître et mieux comprendre la nature, son fonctionnement et l'importance qu'elle peut avoir pour nous tous. Et pour lui, c'est une priorité d'agir en direction des enfants. Alors il le faisait à la fois dans le cadre scolaire et puis dans le cadre associatif, les mercredis, les week-ends, les vacances scolaires. Mmh. Et le nombre d'enfants qu'il a pu toucher, ça doit dépasser, c'est des milliers et des milliers d'enfants, c'est sûr.
0: Oui, et puis il avait aussi voulu accompagner justement les enfants en difficulté de façon à pouvoir les accueillir dans un autre cadre que d'être emprisonnés ou dans des centres fermés.
4: Alors voilà, ça c'est un autre aspect de son action, c'est qu'il a travaillé avec la protection

0: matière de la jeunesse pour accueillir des jeunes délinquants qui donc ça pouvait éviter la prison que de mener des actions au sein de son association, hein. Et là aussi c'était un aspect de la grande humanité que Robert avait d'accueillir ceux qui n'étaient pas forcément bien vus ou bien accueillis ailleurs.
1: Et puis, il s'est beaucoup investi sur le site de l'église romaine à Mont-Saint-Martin. D'ailleurs, Serge de Carly, l'ancien maire de Mont-Saint-Martin, lui rend hommage, hein, pour tout le travail qu'il a fait autour des jardins médiévaux, par exemple.
0: Oui, c'est une réalisation magnifique, ce jardin médiéval à côté de l'église romane, où il a pu, en fait, c'est la concrétisation de son savoir se trouve là. Hein. Ce que je dis, c'était Robert était un puits de science extraordinaire, pas seulement sur le thème de la nature, sur bien d'autres sujets. Et quand il s'adressait aux enfants pour leur montrer telle fleur ou telle herbe, il utilisait toujours un vocabulaire scientifique exigeant. Il ne simplifiait pas à outrance comme on peut être tenté de le faire des fois avec les enfants. Non, il utilisait le vocabulaire scientifique. Et ça, moi en tant qu'enseignant, c'était très important d'avoir quelqu'un qui était exigeant sur les connaissances tout en les mettant à la portée de tous.
1: Il nous a quittés dimanche dernier, vous l'aviez vu ces derniers temps ?
0: Non, là, je l'avais pas vu depuis quelques mois, malheureusement. Bon, il sortait plus beaucoup dans diverses manifestations où on pouvait le voir avant. Voilà, mais bon, j'ai tas de choses qui me reviennent en mémoire. Les opérations de sauvetage des crapauds à Moulaines, où le matin avec les avec les enfants, la première chose, on démarrait la journée en allant sortir les crapauds des seaux pour les compter. Il apprenait aux enfants à distinguer les mâles et les femelles, donc ça voulait dire mettre le crapaud dans la main. C'était toute une aventure pour certains, mais voilà, c'était une démarche vraiment concrète pour bien connaître la nature. Et de mémoire, je crois que le slogan de son association, c'était aimer, connaître et protéger. Ça s'adressait aux animaux, mais pour lui, je pense que ça s'adressait aussi aux enfants.
1: Merci Philippe Fiman. Et donc la municipalité de Mont-Saint-Martin propose de donner son nom au jardin du Prieuré.
0: Voilà, oui, c'est amplement mérité. J'ai pensé à plusieurs reprises, c'est quelqu'un qui aurait dû avoir la Légion d'honneur, contrairement à d'autres qui l'ont, à mon avis, pour des raisons qui sont peut-être discutables.
1: Donc, dernier hommage, mardi prochain, je crois, à partir de 9h, au centre funéraire de Lexi.
0: Voilà, c'est ça.
1: Oui. Merci Philippe Spielmann. Voilà. Je sais que vous avez des rendez-vous, donc je vous prends pas plus de temps. Merci
0: pas
1: à vous.
0: Pas de problème.

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3: Comment et pourquoi construire une mare, c'est ce que nous découvrons aujourd'hui dans Positive Onde.
2: L'objectif de la journée, c'est de creuser la mare. Donc vous allez voir, il y a déjà un pré-trou. Et donc l'idée, ça va être vraiment de modeler la mare, sachant que là, c'est vraiment une mare à vocation de préserver la biodiversité. Ce qui veut dire que c'est pas une mare à poissons, par exemple. C'est pas une mare décorative, enfin pas uniquement en tout cas, c'est vraiment l'objectif, c'est accueillir la biodiversité. Donc dans ce but-là, il y a des petites choses à respecter, notamment du coup on va aménager les bordures, donc on va faire plein de bordures différentes, des pentes douces, des marches, un trou un peu profond, un bord abrupt. L'idée c'est de diversifier autant que possible ce petit espace pour que le maximum d'espèces différentes y trouvent leur compte. Je suis Elia Closure, je suis chargée d'études à la LP Occitanie dans la délégation territoriale de l'Hérault et je suis aussi responsable du projet Des Terres et des Ailes qui est le projet Agriculture et Biodiversité de la LPO. Delphine qui nous accueille aujourd'hui a rejoint le programme il y a 2 ans. Donc on a fait ici des inventaires naturalistes, des oiseaux, des papillons, on a fait un petit peu un diagnostic de l'exploitation. Et au vu de nos observations et des discussions qu'on avait avec Delphine, on s'est dit que la création d'une mare ici, ce serait quand même sympa, que ça aiderait à la fois la biodiversité locale, mais ça s'intègre aussi bien avec ce que Delphine a envie de faire ici. Et du coup, c'est l'objectif de la journée.
4: Moi, c'est Delphine Mercier, j'ai fait 10 ans de viticulture. Avec cette idée de consommer des fruits et légumes, mais vraiment quelque chose de sain, sans trop interagir avec le sol, pour que tout garde un équilibre. Donc au départ, j'ai commencé juste sur cette parcelle. Donc ça faisait, là vous êtes sur 1800 m².
3: Au programme, creuser et modeler la mare, créer des paliers de profondeur, poser des bâches pour l'étanchéité, mettre en eau et aménager les bordures. Il s'agit d'un chantier participatif et gratuit pour apprendre toutes les astuces pour faire une mare chez soi. Peut-être comme vous qui êtes à l'écoute. Nous sommes au jardin de l'Essentiel à Pézenas, dans l'Hérault.
2: Voilà la future mare. Donc vous voyez là ce matin, on a fait un pré-trou. Enfin, Damien, merci Damien, a fait un pré-trou du coup au tractopelle pour nous aider un petit peu sur le plus dur. Donc je vous explique un peu. Pour que vous ayez la vision de ce qu'on va faire, enfin moi ce que je visualise, tout le monde, vous me direz si vous êtes tous d'accord avant qu'on se lance. Sachant que du coup, donc je vous ai dit tout à l'heure, pour la mare favorable à la biodiversité, l'objectif c'est que au sein de la mare, il y ait une diversité d'espaces. Donc ça va être les bordures, les types de bordures. Et ensuite, il y a aussi une diversité de profondeur. Donc l'idée c'est que souvent on fait un endroit, un trou un peu profond. L'idée c'est que ce soit au-delà de 80 cm, on fait en général à 1 mètre de profondeur. Ça permet à ce que notamment l'hiver, si jamais, ça arrive de moins en moins, mais si jamais il fait très froid et que ça gèle, 1 mètre dans le sol, a priori ça reste hors gel et donc s'il y a des petites bêtes, des larves, etc., elles peuvent se réfugier dans ce trou profond. Et aussi souvent, en fait, en été, quand il y a beaucoup d'évaporation, ça permet quand même de maintenir un petit trou d'eau quand même dans la mare.
3: Pas sûr pour les crocodiles. Nous sommes sur une mare de quelques mètres carrés et je vous rappelle que nous sommes dans l'Hérault.
2: Ce qu'on avait imaginé, c'est que là où est Pablo, donc on fasse un peu un arc de cercle qui soit plutôt en pente douce. Donc là, l'objectif, ça va être d'extraire de la matière et d'arriver jusqu'au trou profond en pente douce. L'endroit où vous voyez que le tractopelle a attaqué là-bas, proche de la butte, on va laisser cet endroit-là en pente raide. Comme la pelle est passée, ça a bien tassé, donc ça nous fait un bord abrupt parfait. et du côté où moi je suis là. Donc évidemment on va recreuser un petit peu, hein. J'avais imaginé faire du coup le bord en escalier, sachant que les marches de l'escalier vont quand même être assez larges, et c'est ça qui va faire aussi nos paliers de profondeur. Du coup on va avoir à chaque marche différentes profondeurs. J'ai ramené plein d'outils, des gants. A priori, j'ai tout ce qu'il vous faut. On fera un petit goûter après tout à l'heure. J'ai ramené des jus et tout ça pour faire une petite pause. Mais voilà, servez-vous en gants, en outils. Et n'hésitez pas, si vous avez besoin de quelque chose, à me demander. J'ai d'autres choses dans la voiture.
3: Et c'est parti. Il y a pas mal de travail, mais nous sommes assez nombreux et nous sommes motivés.
0: Alors, comment tu imagines ici? Tu parlais d'une pente plus abrupte.
2: La pente abrupte, j'imagine, de l'autre côté, là-bas.
0: Voilà.
2: Là-bas. En fait, tel qu'on la voit, là, on va le laisser comme ça, quoi.
0: D'accord. Et ici, on fait une pente douce.
2: Et ici, l'idée, c'est de faire les marches, les paliers.
0: D'accord.
2: La pente douce, j'imaginais plutôt là-bas.
0: D'accord.
2: Comme on a un peu plus d'espace, on peut s'étaler un peu là-bas. Et là, j'imagine les marches. Donc, sachant que, voilà, on va faire une marche basse, puis monter, quoi.
0: D'accord.
2: Là, on va faire à peu près 2 mètres de large sur à peu près 3 mètres de long, en comptant du coup vraiment les bords doux, etc. Donc, c'est pas immense, hein, mais à partir de 3 mètres carrés, en fait, c'est déjà intéressant pour la biodiversité. Ça peut suffire, et ça suffit.
4: Elle est chouette, ce terrain.
2: Nous, en Méditerranée, nos mares, elles sont plutôt temporaires. Temporaire, ça veut dire quoi? Ça veut dire que chez nous, les pluies, y en a beaucoup à l'automne-hiver. Donc les mares vont se remplir. Et ensuite, en été, il fait chaud et sec. Et en fait, les mares vont se vider. Et au milieu de l'été, elles vont être sèches. Et c'est pas grave, ça fait partie du cycle de vie de nos mares méditerranéennes temporaires. Et les espèces qui vont vivre dans ces mares ont un cycle de vie qui est adapté au fait qu'elles s'assèchent sur une partie de l'été.
5: On s'arrête à combien la première marche du front de la mare?
2: Alors, je veux dire vingtaine, trentaine de centimètres.
5: D'accord.
2: Okay. Sachant que là on voit plus super bien le front.
6: On peut creuser encore pour la première marche.
2: Ouais, pour la première on peut encore creuser un peu. Ça avance vite.
4: Ben oui. Bon, les vers de terre, ils sont bien au fond. Hein. Vous n'avez pas vu de vers de terre? Vous n'avez pas croisé sur la route?
2: Après, là, c'est normal. Hein.
4: Oui,
2: c'est la période où il commence à faire chaud et sec. Du coup, ils descendent, ils s'en frissent. Ouais. Tant mieux, du coup, on les
4: abîme pas
2: du coup.
5: C'est le premier qui va faire un jeu de mots pourri, j'en ai marre. Ah là, c'est moi, ça y est. C'est fait, trop tard.
0: Histoire de se marrer.
5: Voilà, histoire de se marrer, on va bien s'entendre.
2: Bon, pour l'instant, on creuse, mais du coup, si jamais, quand vous commencez un peu à fatiguer, si vous voulez faire une pause à faire, bon, vous pouvez faire des pauses tout court, mais si vous voulez faire autre chose, c'est aussi possible, du coup, d'aller, pourquoi pas avec Damien, à des moments où même aller farfouiller, chercher des pierres, des belles branches, des choses qui nous permettront de mettre dans la mare ou autour de la mare. Une mare, c'est utile pour tout plein de choses. Y a l'aspect peut-être esthétique, et donc on va pouvoir vraiment observer plein de choses, et ça va nous rapprocher du coup d'une faune qu'on n'a pas forcément l'habitude de voir. Et pour la biodiversité, ça a plein d'avantages aussi. Alors il y a toute une part de la biodiversité qui est dépendante des espaces aquatiques, notamment les amphibiens, donc c'est les grenouilles, les crapauds, et qui ont en fait une partie de leur vie où ils vivent dans l'eau. Donc c'est les têtards, hein, qu'on a l'habitude de voir, mais ça va aussi être énormément d'insectes. Ceux peut-être qu'on connaît le plus, c'est les libellules, dont la larve va se développer dans l'eau. Et donc pour ces espèces-là, c'est essentiel d'avoir un point d'eau pour pouvoir se reproduire et donc prospérer dans un espace. Ça va aussi être un lieu de passage pour énormément d'animaux qui vont pouvoir venir soit s'y abreuver, soit pouvoir profiter justement de ce point d'attrait et qui vont du coup trouver une ressource alimentaire. Aussi, contrairement aux idées reçues, on a des fois l'impression que les mares vont attirer les moustiques et donc vont être un nid à moustiques. En fait, c'est tout l'inverse. Les mares, souvent, c'est plutôt des pièges à moustiques. Alors, c'est vrai, les moustiques ont aussi besoin de l'eau pour se développer. Mais par contre, le fait d'avoir une mare, ça ne va pas attirer que les moustiques. Et donc, il va y avoir toute la chaîne alimentaire au-dessus des moustiques qui va être là. Et les larves de moustiques vont en fait être consommées par leurs prédateurs. Et au final, ça va réguler en fait le nombre de moustiques. À l'inverse des zones d'eau où ils peuvent se développer ailleurs, les pots de fleurs, les seaux, des espaces où uniquement les moustiques vont pouvoir venir et qui eux sont du coup des lieux où les moustiques prospèrent. Et donc les mares, non. À l'inverse, ça régule. Et c'est plutôt un piège du coup à moustiques, et on va pas avoir plus de moustiques si on a une mare que si on n'en a pas.
7: Non, je crois qu'il ne faut pas creuser plus ici. La mare,
8: ouais. La mare, ouais, on va la laisser à entre 20 et 30 cm du fond.
5: Allez, je vais reprendre la pioche. Moi j'ai plus de jeu, je pioche. Ah là là, les jeux de mots, mais...
7: Ah, ça va plus, c'est plus facile là, c'est plus facile là.
5: Ah mais le fond est quand même
7: Un peu plus loin, je pense.
8: Ouais. On essaie de dégager ça et voir ce que ça donne.
5: Ah, moi quand je suis parti, je suis parti, je pioche. Un verre de terre.
9: Ah, ah, le premier.
5: Mais ouais, il était profond.
9: Oui, il a chaud, le pauvre qui perd.
2: Tout va bien, il est en bon état.
9: Il a pas pris un coup de
5: pied. On était à quoi?
7: Ça me fait d'or,
2: non, non,
5: ça marche pas. Ça,
7: ça meurt pas, quand même.
2: Si, ça meurt.
7: Ah, si ouais. Tu le coupes à deux, ça meurt.
2: Ouais. Oui, je sais pas d'où vient ce mythe.
5: Là, on était à quoi? On était à un petit mètre de profondeur déjà. Là.
10: On peut le mettre dans la partie cultivée.
2: Le ver de terre?
10: Oui.
2: Ouais, on peut aller le mettre là-bas. Hein.
9: Oui. Il aura des copains là-bas.
11: C'est fou ce qu'on trouve sous la terre, disait le ver de terre.
2: Je me dis là juste pour le fond.
5: Ouais.
2: Peut-être que ce qu'on peut faire, c'est, vu que le trou de profond, entre guillemets, quand même très large, peut-être que la première marche, elle peut être dans le sens de la largeur, je sais pas si vous voyez. C'est-à-dire alors, là où tu as tes pieds, on laisse vraiment profond. Là, tu vois cette terre-là, là, on laisse en fait l'équivalent d'une première marche là.
5: Donc là, je peux décaisser ici aussi.
2: Décaisser un petit peu là, mais du coup, tu n'es pas obligé de décaisser jusqu'à tes pieds sur cette longueur-là. On laisse le trou vraiment profond, juste vraiment.
7: Nickel, hein, c'est pas... C'est...
2: Oui, non, on n'est pas...
9: La nature n'aime pas la perfection.
2: Non.
9: Ramène pas trop la terre, ouais. Laisse la marche,
8: ouais. Ouais, je pense qu'on peut, on peut essayer de casser encore un peu plus la pente ici, là.
2: D'accord.
8: Jusqu'au gros trou. Parce que là, si on met la bâche, ce qui tombe au fond ne pourra pas remonter.
3: Nous travaillons tous ensemble autour de cette mare de quelques mètres carrés, de cette mare en devenir. Il y a d'un côté des marches, de l'autre côté une pente douce ou encore un côté abrupt. On est tous ensemble, mais on ne se marche pas dessus et on peut piocher et donner des coups de pelle sereinement.
2: L'objectif de la pente douce, c'est vraiment... Alors c'est à la fois pour diversifier les espaces, mais c'est aussi dans l'optique de se dire qu'il va y avoir peut-être des petits mammifères qui vont venir dans la mare. Et on n'a pas envie que notre mare, ça devienne un piège pour la biodiversité. Et donc la pente douce, c'est aussi le chemin d'accès et surtout de sortie de la mare. Et quand c'est pas... même avec une pente douce, certainement qu'on mettra quand même un gros bâton qui ira jusqu'au fond. Et du coup, dans les cas où on a des mares où ça n'a pas été réfléchi comme ça d'avance, ou même des fois quand on a des piscines ou des choses comme ça qui sont au ras du sol, là, C'est bien de rajouter, alors il existe des petits trucs exprès, enfin comme des petites passerelles en métal exprès qu'on peut acheter à accrocher sur le bord de notre piscine ou qu'on peut mettre du coup sur le bord d'une mare ou d'un plan d'eau. Ou sinon voilà, on peut mettre un bâton, une branche, quelque chose pour justement permettre à un animal qui tomberait dans l'eau de pouvoir quand même en ressortir.
7: Et là, la marche là, on la descend un peu plus encore ou pas?
2: Ouais, un petit peu quand même.
5: Là, on a remué déjà pas mal de terre parce que c'est impressionnant le tas autour qui grandit, assez vite.
2: Oui. Mais c'est quelque chose d'assez satisfaisant au final de faire ça, de faire une mare et de creuser comme ça parce que ça avance quand même assez vite. On voit l'avancée.
5: Et puis il y a un côté peut-être un retour aussi en enfance. Moi j'ai grandi à la campagne et c'est vrai que des trous comme ça, des cabanes, on faisait ça assez régulièrement quoi, de creuser la terre. C'est quelque chose qu'on abandonne. Pour la plupart en tout cas.
4: Donc tu as fait appel à ton enfant intérieur.
5: C'est ça.
4: Très content.
5: Il est jamais bien loin l'enfant intérieur.
4: Ah, puis c'est vrai que le travail de la terre en plus c'est complètement. Moi je sais que quand je suis au niveau du jardinage, on lâche tout quoi. Ne serait-ce que pour quand ça va pas aller désherber, enlever de l'herbe à la main, déjà. On sait pourquoi on est fatigué, mais quand on est sur le moment, moi j'ai l'impression vraiment d'être centré. Mon corps est centré avec la terre. Et c'est dingue. Je pense que c'est une question d'énergie, mais ouais. Le travail de la terre, c'est vrai que c'est particulier.
2: Delphine, qu'est-ce que t'en penses si on allonge un peu la pente douce, tu vois, que là on casse un peu cette bordure, que là-bas ça suffit comme bord abrupt, parce que Pablo, ce que t'en penses aussi.
8: Moi c'était surtout ça. Mais si elle est assez large, on peut essayer de.
2: Parce que là, sans faire aussi long que cette bordure-là, mais juste casser un peu le côté abrupt ici.
8: Oui, bah, très bien.
2: C'est validé.
12: Valide. J'ai peur de rien.
10: C'est la dernière marche ici.
2: Ouais.
10: Ici là.
2: Ouais. Là comme ça. Là.
4: Moi là je fais une mare, alors oui il y a ce côté pour la biodiversité et au niveau du maraîchage c'est énorme aussi parce que du coup ça crée une zone humide tout autour vu qu'il y a un point d'eau, alors tout de suite les températures vont baisser. Là pour moi c'est du brut, mais une fois qu'il y aura le figuier qui sera implanté, une fois qu'il y aura des herbes qui seront mises naturellement ou pas, du coup ça va recréer de nouveau un écosystème, ce qui est super. En fait 3 mètres carrés ça suffit, donc
5: oui, il n'y a pas besoin d'avoir un grand jardin pour se faire une mare en fait.
4: C'est ça. Ne serait-ce qu'une une fontaine quoi. c'est très bête, mais une
2: mare elle a quand même besoin d'être exposée au soleil. L'eau, le fait que l'eau chauffe, ça va aussi permettre le développement de la vie. Et puis le soleil ça permet le développement des végétaux et puis du coup tout ce qui suit derrière. Mais il ne faut pas qu'il y ait trop de soleil chez nous, on sait qu'il fait très très chaud et si on arrive à maintenir l'eau le plus longtemps possible, ça reste quand même mieux. Donc là, l'idée, c'est effectivement de placer l'arbre pour protéger un peu du soleil de l'après-midi qui est le plus violent chez nous. Mais du coup, pas directement au-dessus de la mare. Le souci, s'il y a des arbres juste au-dessus, c'est que les feuilles vont tomber dans la mare. Et à force d'accumulation, en fait, on peut avoir une eutrophisation de la mare avec beaucoup trop de matière végétale et donc de la matière organique. Combiné avec la chaleur qu'on a chez nous, en fait, il peut y avoir du coup un phénomène où la consommation des végétaux va faire que l'oxygène va se réduire dans la mare. Et du coup, s'il n'y a plus d'oxygène dans l'eau, il y a toute une partie de la faune et celle qui nous intéresse qui va plus pouvoir s'y développer et on rentre dans un cercle vicieux. Donc voilà, l'idée c'est d'avoir cet arbre pour quand même faire un peu d'ombre mais qu'il soit pas trop près. Et donc cet endroit était effectivement parfait. Il va falloir qu'on fasse un petit check niveau parce que on a envie que notre mare, quand elle est pleine, que ce soit plein partout. Et s'il y a un côté qui est plus bas qu'un autre, l'eau va sortir du côté le plus bas et donc elle se remplira jamais à notre niveau le plus haut. Donc il faut essayer de faire en sorte que le niveau soit à peu près à plat pour que, par exemple, au bout de notre pente douce, bah, que ça puisse quand même être en eau quand elle est pleine, quoi. Ouais.
5: Faut que je m'enlève.
2: Si tu peux t'enlever, je peux enterrer tes pieds si tu veux. Le trou a quasiment la forme que la mare aura à la fin. Là, donc, on a d'un côté une pente douce qu'on a essayé de rendre la plus douce possible. Un côté, notre bord abrupt. En face, on a un bord un peu moins abrupt et on a nos paliers, nos marches d'escalier. Donc là, l'idée, c'est que on a une bâche qui est déjà découpée, en fait, à notre taille maximum. Donc on va essayer de déposer la bâche pour voir à peu près comment elle prend forme et pour réadapter un petit peu, si besoin, la forme de notre trou. Et sinon, on va pouvoir commencer à mettre le géotextile, la bâche, et à imperméabiliser pour ensuite faire après finaliser la mare, on va dire, avec tous les petits aménagements qu'on mettra dans la mare à l'extérieur, quoi.
13: On met la bâche d'abord.
8: On essaie de mettre, très bien. Ouais.
2: On fait doucement, mais on la prépose un peu là pour voir à peu près jusqu'où elle va. Et comme ça, on sait si on a un peu de marge, si on peut agrandir un petit peu, ou si au contraire il faut serrer un peu. Alors. C'est plutôt une bonne nouvelle quand on se rend compte que c'est plus petit que ce qu'il fallait, qu'on peut agrandir, parce que dans l'autre sens, c'est plus embêtant.

0: Là, c'est quand même assez rapide parce qu'on est pas mal à utiliser les pioches et les pelles, mais si on fait ça chez nous tout seul, ça peut prendre allègrement une journée et demie à faire une mare en fait.
1: Ça dépend la taille et ça dépend si tu passes 8 heures par jour ou le temps que tu passes par jour. Mais non, effectivement, ouais, tout seul, ça peut prendre plusieurs jours facilement, je pense. Et surtout, bah là, nous, on en a déjà fait des mares, donc bon, là, j'essaye de transmettre un petit peu les petites astuces, les petites bêtises à pas faire, les choses auxquelles penser, mais on peut, quand on est tout seul, voilà, si on apprend aussi, faire des petites erreurs qui prennent du temps à rectifier.
0: Alors, qu'est-ce qu'il nous reste à faire, là?
1: Oui, donc, pour essayer d'être efficace rapidement et finir avant que la pluie ne nous mouille trop, il reste... Ah, ici... Donc sur le bord abrupt qui reste un petit peu là on faisait la pente douce, bah, casser un petit peu ce bord là pour finir la pente douce. Vu que notre pente douce n'est pas si douce que ça, peut-être faire une espèce de petite marche en fait, si vous voyez là dans la continuité de ce bord, si on fait comme on avait commencé à faire tout à l'heure, un petit peu là, on fait un petit angle ici pour faire vraiment juste une petite marche. Dans la continuité de l'arc de cercle de la mare. Et le gros travail qui reste à faire, du coup, c'est la tranchée tout autour de notre mare qui va nous permettre de venir caler du coup le géotextile et la bâche. Donc il y a peut-être une ou deux personnes qui peuvent se mettre là sur la finition de la pente douce, et après tout le reste des personnes qui s'attaquent à la tranchée. Donc la tranchée, en fait, il faut la faire sur le bord en fait de nos tas de terre, quoi. Vraiment tout autour.
0: Là, on en est sur un petit peu la finition, en tout cas sur tout ce qui concerne le travail avec les pelles, les pioches. On vient de terminer la tranchée qui entoure la mare finalement.
1: Oui, c'est ça. C'est la tranchée qui va nous permettre ensuite de fixer la bâche et d'enterrer la bâche sur les bordures. Donc là, effectivement, on termine la tranchée et on va pouvoir attaquer la pose du géotextile d'abord, qui va en fait faire une petite couche de protection par rapport à la bâche plastique pour qu'elle soit le plus pérenne possible. Et ensuite, la bâche PDM qui va être l'étape finale de notre mare.
0: Et bien allez, on la met en place.
1: C'est parti.
2: À faire tout seul, ça doit être...
3: Faut donner du mou, là, non?
1: Bah, je pense que quand même l'idéal pour faire une mare, c'est de pas être tout seul. Hein.
4: C'est vrai. Le mou que vous preniez du rouleau, on ne peut pas lâcher.
3: Ouais.
1: C'est quoi le souci? Ah, faut donner du mou. Les plis, dans l'idéal, il faut essayer de tous les regrouper un peu au même endroit et vraiment de les plier. Pour pas qu'il y ait plein de petits plis partout, mais avoir un gros. Ouais, voilà, t'as tout compris. Et après, ouais, faut bien l'enfoncer dans la tranchée.
3: Tu veux que j'aille chercher les ciseaux? Ah, attends, ça va gêner là.
5: Ouais. Je prends le relais sinon.
3: Ah, ouais, je vais au maximum. Voilà. Tu y arrives comme ça?
5: Oui.
3: Et voilà.
0: Comment ça s'appelle cette première couche qu'on vient de mettre?
1: C'est
0: là
1: du géotextile. Donc, et là, qui est une couche en fait un peu de tissu pour faire une couche entre le sol où il peut y avoir des petites racines, des petits cailloux, des petites choses un peu agressives, et la bâche en plastique qui bon, est quand même solide, mais on voudrait pas qu'elle se perce, donc voilà, c'est pour protéger un petit peu la bâche au niveau du sol.
0: Et là, on va mettre la bâche.
1: Et là, c'est le moment fatidique qu'on va mettre du coup la vraie bâche étanche. Et c'est l'étape, la dernière étape qui va permettre de rendre étanche notre mare.
3: C'est presque fini.
1: Les pierres, elles nous servent à caler la bâche, mais ensuite ça servira aussi de cache pour les petits insectes, les petits animaux qui viendront dans la mare. Ouais. Donc on peut faire des petits tas de pierres, quoi, des petits pierriers. Il y a une chose importante à savoir quand on fait une mare qui a pour but d'accueillir la biodiversité, c'est que c'est hyper important de ne pas mettre de poissons dedans. L'objectif, c'est de n'avoir que des animaux, faune, flore, sauvages en fait, qui vont venir d'eux-mêmes. Le fait de mettre des poissons, ça va déséquilibrer tout l'écosystème et ça va en fait des fois même empêcher certaines espèces de se développer parce que sur un petit espace comme on a là qui fait quelques mètres carrés, la présence même de un ou deux poissons, en fait, ils vont manger tout ce qui va essayer de venir se développer. Donc il faut surtout pas mettre de poissons.
6: Ce que je vous propose, et puisque nous approchons de la fin, c'est que nous mettions la pompe en route pour la remplir cette mare.
0: C'est émotion parce que ce matin il n'y avait rien et puis là on est en train de remplir la mare.
2: Oui, ça change, ça c'est sûr. Et il me tarde de voir toute la biodiversité qui va arriver.
0: Là il reste une toute dernière étape à faire.
1: Oui, une toute dernière étape qui n'est pas obligatoire mais qu'on peut faire si on a la possibilité d'aller chercher un peu d'eau dans une mare à proximité. Donc on va inoculer la mare avec tous les micro-organismes qui sont déjà développés dans notre mare. J'ai pris aussi quelques petits bouts d'algues qui poussent chez nous. Et l'objectif de ça, en fait, c'est que ça va accélérer le processus de colonisation de la mare. Du coup, c'est pas obligatoire, mais si on a la possibilité d'aller chercher de l'eau dans la mare d'un voisin ou d'une voisine, ça peut aider notre mare à se développer plus vite.
6: Un grand merci à toutes les personnes présentes lors de cet enregistrement.
1: Il n'y a plus qu'à ouvrir les bouteilles. Et je te propose, Delphine, si tu veux, prendre une des bouteilles. On y va, Delphine. 1, 2, 3.
6: Énormément d'actions sont menées un peu partout. Retrouvez des infos sur le site lpo.fr ou rapprochez-vous de votre LPO local. Et pour la biodiversité, si vous le pouvez, aménagez une mare. Merci pour leur participation musicale bien involontaire à Mongo Jerry, chanson plus bifluorée, octave noire, Les Doors. Musique additionnelle, John Bartman.

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0: C'est fini.

Salut à tous, salut à toutes et bienvenue dans To Beatles or Not To Be, une émission sur les Beatles mais sans les Beatles. On est ensemble pour écouter les Beatles autrement en explorant l'univers étendu des quatre fantastiques de Liverpool.

Docteur Robert ici au micro, ravi de vous retrouver pour un nouvel épisode dont voici la règle du jeu, redécouvrir les Beatles sans rien écouter de leurs enregistrements officiels, ce qui peut passer bien sûr par des reprises de leurs chansons. Il y a une rubrique qui revient régulièrement dans To Beatles or Not To Be, c'est la reprise du mois. Comme son nom l'indique, une réinterprétation des Fab Four sortie très récemment et qui m'a tapé dans l'oreille. Eh bien, on va commencer directement par ça aujourd'hui avec Blackbird, revisité par le guitariste Casper Essman, guitariste qui est spécialisé dans la guitare fingerstyle. C'est un style de jeu qui demande une grande maîtrise technique et une certaine virtuosité, puisqu'il s'agit ni plus ni moins de jouer à la fois la rythmique, la ligne basse, les accords, la mélodie et tout en même temps rien qu'avec 10 doigts et 6 cordes. Casper Essman, donc, qui fait ici souffler un vent de fraîcheur et de groove sur ce classique des Beatles, Blackbird.

Une reprise des Beatles publiée il y a tout juste quelques semaines pour entamer cette émission. Mais des reprises des Beatles, il en sort depuis 60 ans, puisque les artistes contemporains du groupe se sont évidemment eux aussi frottés à son répertoire. Et c'est le cas par exemple de Mary Wells. Mary Wells, ce n'est pas n'importe qui, on peut raisonnablement la qualifier de pionnière de la soul, puisqu'elle est la première star de la mythique Motown au début des années 60, avant les Supremes, les Jackson 5 et Marvin Gaye. Pour vous donner une idée, elle parvient à placer une chanson au sommet du hit parade américain en 1964, au plus fort de la Beatlemania, alors que les Beatles en monopolisent les trois premières places depuis des semaines. C'est elle, Mary Wells, qui fait percer le tout jeune label soul de Détroit au Royaume-Uni, jusqu'à se faire remarquer par les Fab Four qui déclarent qu'elle est leur chanteuse américaine préférée. Ils sont tellement séduits qu'ils l'invitent sur leur tournée et qu'elle devient ainsi la première artiste de la maison de disques Motown à se produire en Grande-Bretagne et l'une des très rares femmes à jouer en première partie des quatre de Liverpool. Quelques mois plus tard, Mary Wells sort un album de reprise des Beatles qui inclut She Loves You, rebaptisé He Loves You.

Mary Wells avec cette réinterprétation de She Loves You. She Loves You est, avec I Want to Hold Your Hand, une chanson emblématique de l'explosion de la Beatlemania au niveau mondial. Une période durant laquelle les membres du groupe sont embarqués dans un rythme infernal de tournées, de sorties de singles, d'albums, de tournages de films, qui implique d'écrire des tubes à la chaîne. Et forcément, dans le lot, il y a des ratés. Comme par exemple durant la préparation du film Help en 1965. Il faut un certain nombre de chansons pour garnir le long métrage musical, et parmi les compositions de Lennon et McCartney, on trouve That Means a Lot. À court d'inspiration, le tandem repompe pour ce titre She Loves You, sorti 2 ans plus tôt, en racontant à nouveau une histoire d'amour à la troisième personne. Le texte inclut même littéralement She Loves You. Le groupe s'acharne à essayer d'enregistrer la chanson, passe par tous les styles possibles et finit par abandonner. Mais on ne jette pas une compo signée Lennon-McCartney à la poubelle, aussi ratée soit-elle. Dans ces cas-là, elles sont offertes à d'autres musiciens dans l'idée de booster leur carrière grâce à la prestigieuse signature du duo sur la pochette. C'est ainsi que That Means a Lot atterrit sur le pupitre d'un certain PJ Proby, chanteur américain, qui loupe superbement l'occasion de faire un hit et n'attire l'attention d'à peu près personne. Son interprétation est peut-être un poil trop grandiloquente.

Objectivement, la version des Beatles, qui est donc restée dans les cartons, est tout de même un peu meilleure que celle de ce cher PJ Proby. On écoute donc That Means a Lot dans Two Beatles or Not To Be.

That Means a Lot, qui est loin d'être la seule chanson enregistrée par les Beatles à n'être jamais sortie sur leur disque. Parfois, ce tri se fait pour des raisons beaucoup plus terre-à-terre. Et c'est le cas pour What's the New Mary Jane, écartée de l'album blanc par manque de place. C'est John Lennon qui écrit et compose ce long titre assez expérimental et qui l'enregistre ensuite avec George Harrison et Yoko Ono. Au dernier moment, il est décidé de ne pas l'inclure au double blanc qui compte déjà 30 pistes, et finalement il ne sera jamais utilisé par la suite. Une chose assez frappante quand on écoute ce morceau, What's the New Mary Jane, c'est qu'on a l'impression de se trouver sur l'un des premiers albums de Pink Floyd. Alors on sait qu'à cette époque, Pink Floyd et les Beatles enregistrent dans des studios voisins, qu'ils ont assisté à des sessions les uns des autres. Peut-être qu'il y a eu des influences croisées, ou peut-être que c'est juste le hasard ou l'air du temps. En tout cas, le psychédélisme expérimental sur What's the New Mary Jane ressemble à s'y méprendre à celui des premiers albums de Pink Floyd. Au point qu'une rumeur suggère que Syd Barrett, fondateur de Pink Floyd, aurait participé à l'enregistrement de la chanson de Lennon. Une rumeur tout à fait infondée. Bref, quelle est la nouvelle Marie-Jeanne ?

Il y a donc des chansons des Beatles qui n'ont jamais été publiées. Et à l'inverse, il y en a qui sont sorties en plusieurs exemplaires. Par exemple, il existe deux versions officielles du tout premier titre des Beatles, Love Me Do. C'est-à-dire que quand vous entendez Love Me Do à la radio, sur une plateforme de streaming ou autre, eh bien, d'une fois sur l'autre, vous n'entendez pas forcément tout à fait la même chanson. Et tout ça à cause de la batterie. Tout commence le 6 juin 1962, quand les Beatles mettent la première fois les pieds dans les studios d'Abbey Road pour leur première séance d'enregistrement chez EMI. Ce jour-là, c'est Pete Best, leur batteur de l'époque, qui s'assied derrière la batterie. Le groupe veut faire la meilleure impression possible et a studieusement préparé et retravaillé ses quelques chansons originales. Et pour Love Me Do, Pete Best a fait une étrange suggestion, des changements de rythmique et des fluctuations de tempo à certains moments de la chanson, une idée bizarre qui est tout de même acceptée par les autres musiciens. C'est cette version qui est jouée lors de leur premier enregistrement qui fait office d'audition.

Le test est réussi pour les Beatles et Love Me Do, mais pas pour Pete Best. Le producteur George Martin n'est pas du tout convaincu par la prestation du batteur, irrégulier et pas vraiment pertinent sur ce morceau. La batterie d'Abbey Road ne reverra plus ce cher Pete qui se fait virer par ses coéquipiers à l'issue de l'audition après 2 ans de bons et loyaux services. Pour la suite, les Beatles ont besoin d'un batteur efficace en concert comme l'était Pete Best, mais qui puisse aussi être assez bon pour répondre aux exigences plus élevées d'un studio. Et le 4 septembre 1962, 3 mois plus tard, la batterie du studio DMI voit ainsi arriver un nouveau venu, un certain Richard Starkey, alias Ringo Starr, que John, Paul et George avaient déjà repéré depuis un certain temps et qu'ils ont débauché chez un autre groupe de Liverpool. Deuxième enregistrement de Love Me Do, avec un batteur moins fantaisiste et beaucoup plus régulier, Ringo s'applique consciencieusement sur l'interminable session, le producteur lui demande de rejouer sa partie une 15aine de fois. La chanson finit par être en boîte.

les musiciens enregistrent d'autres chansons ce même jour, toujours avec Ringo, qui valide ce jour-là son intégration aux Beatles. Mais il n'en reste pas moins que le batteur est nouveau au sein du groupe et qu'il a découvert ses morceaux tout récemment. Et sur Love Me Do, le producteur n'est toujours pas convaincu par la partie rythmique. Bon, on a assez passé de temps comme ça dessus, et cette version est potable, donc on va la sortir maintenant en single, se dit George Martin. Mais pour l'album à suivre, on va simplifier les choses, on va engager un batteur de studio et on n'en parle plus. Une semaine plus tard, le 11 septembre 1962, la batterie d'Abbey Road voit donc s'installer devant elle quelqu'un qu'elle connaît bien, Andy White, batteur professionnel chez EMI, engagé pour réenregistrer une dernière fois Love Me Do. Ringo, qui découvre la nouvelle en arrivant en studio, est complètement dépité. On lui propose gentiment de jouer du tambourin et il accepte à contre-cœur, même s'il n'y a pas pire pour vexer un batteur. Love.

Ça y est, cette fois, c'est la bonne. Love Me Do est réenregistré pour l'album Please Please Me avec une batterie propre efficace, là où Ringo était un peu moins assuré, mais ce qui a son petit charme après tout. Donc maintenant, quand vous entendrez cette chanson, vous saurez que s'il y a du tambourin, c'est Ringo sur son tabouret qui fait la tête à côté de ce brave Andy White à la batterie, version album, et que s'il n'y a pas de tambourin, c'est que c'est Ringo qui tient les baguettes, version single. Et on va tout de même rendre justice à Pete Best, premier batteur sérieux des Beatles, qui a assuré pendant leur concert à la chaîne entre Liverpool et Hambourg pendant 2 ans. On écoute son excentrique version de Love Me Do qui n'a jamais été exploitée.

0: Vous êtes bien dans To Beatles or Not To Be. On le sait, les Beatles sont des stars interplanétaires. Ils ont atteint la stratosphère grâce à leurs chansons après avoir débarqué tels des extraterrestres au début des années 60. Bref, on va arrêter de filer la métaphore. Je crois que vous avez compris, les Beatles sont un groupe de l'espace. Et ce n'est pas seulement une métaphore, justement. En témoigne l'histoire assez connue de Across the Universe qui a été émise par la NASA en direction de l'étoile Polaris en février 2008 pour le 40e anniversaire de son enregistrement par les Beatles, ce qui en a fait la deuxième chanson envoyée dans l'espace après un message musical russe en 2001. Mais il y a d'autres exemples d'exploration spatiale par les Beatles, et notamment concernant la tradition de l'agence spatiale américaine qui veut que le jour de leur retour sur Terre, les astronautes soient réveillés par une chanson au nom évocateur, comme Don't Panic de Coldplay, Celebration de Cool and the Gang ou Rocketman d'Elton John. Les Beatles ont ainsi été utilisés eux aussi une douzaine de fois en tant que réveil matin de navette spatiale avec A Hard Day's Night, Here Comes the Sun ou encore Good Day Sunshine. Mais à propos de Good Day Sunshine, justement, il y a encore plus fort. Elle a été jouée par Paul McCartney lors du premier concert émis en direct vers un public en orbite. C'est ainsi que le 13 novembre 2005, l'Américain Bill MacArthur et le Russe Valery Tokarev, flottant tranquillement 350 km au-dessus de la Terre dans la Station Spatiale Internationale, ont pu assister à une partie du concert que l'ancien Beatle donnait à Anaheim en Californie, tandis que les spectateurs pouvaient eux voir en direct les deux astronautes projetés sur l'écran géant de la scène.
1: Hey. Hey Bill, I'm Valery.
2: Bill, Valery, bonjour à vous depuis Anaheim, Californie. Comment allez-vous ?
3: Merci beaucoup de nous permettre de vous rejoindre ce soir. Même si, bien sûr, c'est le matin pour nous, on voudrait vous dire bonsoir à tous à Anaheim, Californie.
2: Eh bien, Bill, Valery, voici un petit salut pour vous de la part du public.
1: Check it out. 1, 2, 3.
3: Merci beaucoup.
2: C'est génial de vous voir, les gars. Je n'arrive pas à croire que nous sommes en train d'émettre vers l'espace. C'est sensationnel. J'adore ça. Nous aimerions vous jouer une chanson. Est-ce que vous êtes d'accord ?
3: Absolument.
1: Okay.

0: Alors les gars, est-ce que c'est bien arrivé jusqu'à vous?
1: C'était tout simplement magnifique. Nous sommes vraiment honorés. Nous vous considérons comme un explorateur tout autant que nous.
0: Ok les gars, c'est l'heure. Vous avez sûrement du travail. On vous envoie beaucoup d'amour depuis Anaheim, Californie. À la prochaine.
2: Et voilà les Beatles, pionniers dans tous les domaines finalement. Et pour rester encore un tout petit peu dans cette thématique spatiale, la chanson suivante sera Mr. Moonlight, Monsieur Clair de Lune. C'est un titre un peu obscur, paradoxalement, à l'ambiance assez bizarre qui dénote avec le reste de l'album Beatles for Sale sur lequel il figure. De nombreux musicologues estiment qu'il est raté, avec une prestation de Lennon au chant pas très inspiré et un style calypso assez grossier et limite lugubre. En fait, c'est une chanson qui avait beaucoup de succès lors des concerts des Beatles et que le groupe avait, semble-t-il, choisi surtout pour son intro percutante et a cappella qui permettait d'accrocher l'attention du public. Mais une fois en studio, ça perd tout son effet, semble-t-il. Mr. Moonlight est une reprise, les Beatles l'ont déniché sur la face B d'un single d'un groupe de blues américain pas très connu, Dr. Feelgood and the Interns. On écoute cette version originale qui était parue en 1962.

Le musicien Willie Lee Perryman, connu aussi sous les pseudos Piano Red ou encore Dr. Feelgood, ici avec son groupe Les Interns. Dr. Feelgood qui avait la particularité physique d'être

des années 30 aux années 80. Le musicien suivant est né, lui, dans les années 80, et il s'est aussi initié à la musique tout seul dans sa jeunesse. C'est le Slovène Denis Jazarevich, plus connu sous le nom de Grammatik. Et c'est un DJ assez célèbre dans le milieu du chill-out, une électro très posée au croisement du down-tempo, du hip-hop, du funk et du jazz. Un artiste que je trouve très talentueux et que je vous recommande. Comme beaucoup de musiciens électro, il utilise bien sûr des samples, des extraits de chansons déjà existantes, et il a pioché chez les Beatles, avec ici un remix de Don't Let Me Down.

Il n'y a pas que l'électro qui utilise la technique du sample, c'est aussi d'un certain point de vue le principe du jazz quand on y réfléchit. Choisir une ligne mélodique, un thème que l'on répète et broder, improviser autour. C'est ce qu'a choisi de faire Brandi Junger à partir de la chanson Being for the Benefit of Mr. Kite qui figure sur l'album Sgt. Pepper's. Cette musicienne américaine joue d'un instrument que l'on entend rarement dans le jazz, de la harpe. Pour sa reprise de Being for the Benefit of Mr. Kite, Brandi Junger s'est concentré sur cette courte mélodie jouée par la guitare que l'on entend au milieu du morceau.

une reprise de Being for the Benefit of Mr. Kite sortie en 2018, à l'arrangement de laquelle a contribué Ravi Coltrane, fils du saxophoniste John Coltrane et de Alice Coltrane, qui fut elle-même harpiste de jazz. La boucle est bouclée. On arrive à la fin de cette émission To Beatles or Not To Be, et pour terminer, de nouveau une reprise, c'est All You Need Is Love par le britannique Ben Addison, qui a publié en 2008 un album de réinterprétation des Beatles version funk soul latino. Le musicien s'est nommé Ben From Corduroy pour l'occasion, puisqu'il fait par ailleurs partie du groupe d'acid jazz londonien Corduroy. En tout cas, chapeau à lui pour cette version d'All You Need Is Love, qui est, à mon sens, particulièrement difficile à réinterpréter vu sa dimension iconique et ses particularités musicales, comme la Marseillaise au cuivre en intro et la signature rythmique irrégulière sur les couplets. Mais Ben From Corduroy parvient tout de même à s'en détacher suffisamment en lui donnant un côté très frais et dansant grâce à ce parti pris latino. J'espère que cette émission To Beatles or Not To Be vous aura plu, que vous aurez apprécié cet éclairage différent sur les Beatles, et je vous retrouve bientôt dans un prochain

Merci beaucoup. Merci beaucoup. Je crois que pour 15 minutes, je vais le faire. Ok, restez à l'esprit.

Il y a des psychoanalystes dans le public ce soir. Non? Normalement, c'est plein. Mais pas ce soir. Ok. Parce que la prochaine chanson s'appelle Made in Freud. D'abord, je recommande comme chaque année. Chaque année, depuis 25 années. Est-ce que vous me comprenez mon français? Non, parce que tu es espagnol. Ouais, c'est ça, je connais. Et chaque année, je demande, oui, c'est parce que maintenant, tout le monde dit, j'ai un accent très parisien. Ça, c'est le problème. Freud.

Merci beaucoup. Amen. J'ai plus de problème avec le retour. C'est beaucoup de bruit et ça rate. Et j'ai la voix de la planète Pluto qui est avec moi. Donc, chaque fois quelque chose arrête, le guitar arrête, elle commence, elle arrête, elle commence. Je ne sais pas. C'est l'ombre de Jimi Hendrix.

prochaine chanson, c'est une chanson que j'ai écrite dans l'année 1975. Et toujours demande, j'espère, avec tout mon corps, il y a des gens dans le public ce soir qui n'est pas vivant depuis, qui n'est pas né, qui va encore né. Il y a, non? Ah, beaucoup. Ok. The new generation. We need you. Ce soir, c'est une chanson que j'ai cru après une soirée inoubliable avec mon ami Lou Reed. Et je ne suis pas sûr si je peux raconter cette histoire, mais quand j'ai fait mon contrat avec RCA Records en 1975, c'était Lou Reed. Normalement, c'est lui qui produit mon disque. Et je commence la pre-production avec Lou. Je commence la chanson, l'arrangement, toutes les choses comme ça. Et c'est 6 heures de le matin. Et j'ai dit à Lou, je suis un peu fatigué, c'est possible, arrête maintenant, on recommence demain. Il a dit, ok, si vous êtes fatigué, tu es fatigué. Donc je prends un taxi, chez moi, dans mon lit. Une heure après, le téléphone sonnait, c'est Lou. On peut recommencer maintenant? 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

trouverait le bon laisson pour souffler. Ça, c'est le mot en français. Siffler. OK. Qu'est-ce que c'est souffler? Ça, c'est la chose, le gâteau qui est monté comme ça. Ma femme Françoise, elle a le bon recipe pour le souffler. Mais le siffler, vous regardez le film Key Largo avec Humphrey Bogart et Lauren Bacall. Et dans ce film, Lauren Bacall, elle a dit à Humphrey Bogart, Humphrey, if you want to see me, et il est voir plus bois que moi. If you want to see me, just whistle. And Humphrey Bogart. And Lauren Bacall says, Humphrey, you know how to whistle, don't you? You just put your lips together and blow. So, one more time.

bonne chance. Aujourd'hui, c'est l'anniversaire, 60 années d'aujourd'hui, depuis le premier disque de Bob Dylan. Bob Dylan, pour moi, c'était le Picasso de rock and roll. Il a écrit une chanson. Tout le monde connaît Masters of War and Blowing in the Wind. Très à propos d'aujourd'hui. Mais moi, j'ai écrit une chanson aussi à propos de la situation dans le monde. Aujourd'hui, it's about what the fuck is

Caspar Murphy.

0: Maintenant, c'est le ritual. Moi, j'ai oublié. Il est trouvé, j'espère.
1: Ah! You rescue you!
0: Je te présente Laurent Bachet, mon tout ancien ami de Paris. Okay. Oh my God.

Je ne sais pas qu'est-ce qui s'est passé, mais la remarque, c'est beaucoup trop petite.

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